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0: Je crois qu'il m'en reste encore.
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1: C'est étrange, ces meneurs de grève sont tous bruns. Il n'y a pas un seul blond.
2: Les bruns sont une terrible menace, ils sont pires que les juifs.
1: Alors il faut s'en débarrasser.
2: Doucement, nous ne sommes pas pressés. Nous devons d'abord nous débarrasser des juifs, ensuite nous nous occuperons des bruns.
1: Nous n'aurons jamais la paix tant que nous n'aurons pas une pure race aryenne. Comme ce sera beau, la Tomenia. Une nation de blonds aux yeux bleus.
2: Et puis une race blonde en Europe, blonde en Asie, blonde en Amérique.
1: Un monde de blonds.
2: Dirigé par un dictateur brun.
1: Dictateur du monde.
3: Ah, on ne pouvait pas commencer cette chronique semaine de Festival de Cannes sans par cet extrait de ce film extraordinaire qui s'appelle Le Dictateur de Chaplin, évidemment. Vous l'aurez reconnu. Et oui, je pense que ce film aurait pu quasiment faire l'ouverture de ce festival tellement il est d'actualité. Alors, simplement pour, je dis ça simplement parce que voilà, on est au moment où sur les tapis rouges montent les stars en chiffonné comme on les connaît. Et pas pendant ce temps-là, il y a un certain Vincent Bolloré qui s'invite aussi au Festival de Cannes. D'une autre manière, en fait, hein. Un peu, il rejoue un peu le parrain version 2026, on va dire. Et encore, là, on est gentil en disant ça. En fait, il vient de racheter, ou il est en train de racheter, UGC, après celui de Canal+. Et on sait que ces deux mammouths, on va dire, liés au cinéma et en soutien à la création, sont des éléments importants et que la création cinématographique aujourd'hui est complètement conditionnée par des financeurs qui sont UGC, Canal+, et aussi d'autres dans ce sens-là, et France Télévisions, qui, comme vous le savez aussi, est en train d'être remis en cause avec la commission de parlementaires qui est menée par Monsieur Laloncle, qui est en train de voir comment on peut fusionner X et X choses par rapport au service public. Voilà, donc on est dans un contexte, Cannes ouvre, c'est évident, mais et là, on peut que féliciter et remercier les comédiens et les comédiennes qui se sont largement mobilisés et qui ont fait une tribune publiée dans Libération et je crois aussi dans Le Monde, dénonçant en fait cette mainmise de Bolloré sur maintenant la création du cinéma. Et quand on sait que certains députés avaient eu l'idée il y a quelques mois déjà de déposer un amendement sur le fait de privilégier avant tout les gros films, les grosses productions plutôt que les petites et tout ce qui fait le monde de la création aujourd'hui, voilà, on peut quand même avoir quelques peurs sur comment on va devenir le monde de la création cinématographique avec un gouvernement qui serait porté par un certain Bardella. Voilà. Alors, faut savoir que Bolloré justifie en fait cette mainmise sur le cinéma et sur les autres formes. On parle de l'édition, hein, on peut parler d'édition, on peut parler d'un certain nombre de secteurs qui sont rachetés par la presse aussi, qui sont rachetés par Bolloré. Il est dans son projet qu'il appelle lui-même civilisationnel. Donc, ce qui veut dire qu'on est dans une logique, comme le faisait clin d'œil Chaplin dans son film, on est dans une logique où c'est une guerre de civilisation qui arrive, où il vaut mieux être blanc et aux yeux bleus qu'autrement. Voilà. Donc, c'est en ouverture de cette chronique, en ouverture de cette semaine, cette 15 jours de cinéma à Cannes. Il faut savoir que voilà, on a malgré tout derrière nous, je dirais, bout à bout, ces rachats à coups de milliards depuis maintenant quelques temps, où on sent qu'il y a un étau qui se resserre, je parle de pieuvre noire, je mets ce mot, pieuvre noire qui se répand dans toutes les strates de notre démocratie, qui est en train de s'écrouler lamentablement. Et faut dire que pendant ce temps-là, la gauche, s'il reste quelque chose, s'étripe pour savoir qui sera le premier sur le fauteuil de président. Moi, je pense que là, aujourd'hui, il faut dire, au secours, ils sont fous, mais surtout, ils sont inconscients. Souvenez-vous de la COP 2021. L'espoir d'une préservation du vivant, des mesures phares contre le réchauffement de la planète. Bref, l'idée qu'il fallait que ça change, disaient les chefs d'État aux côtés des scientifiques. C'était une période sur laquelle une prise de conscience était que le réchauffement allait forcément aller à l'encontre du vivant. Et dans le vivant, il y a l'homme, évidemment. Eh bien, ce n'est pas si simple que ça, en fait. Parce que les mesures qui ont été prises à la COP 21, plus ça avance, elles fondent comme neige au soleil. Mauvais jeu de mots, je vous l'avoue, mais on est vraiment dans cette logique-là. On sent que voilà, les grandes idées de l'écologie aujourd'hui sont plutôt en régression. On bâillonne les initiatives, on empêche, et on empêche peut-être les riches d'être riches avec ces mesures écologiques. Donc voilà, les riches ne peuvent que se révolter et faire en sorte qu'en fait, cette approche qu'on a aujourd'hui du climat, de ses conséquences, et bien qu'est-ce qu'on en fait ? Ben, on les réduit. Et ça, c'est soutenu en plus, et malheureusement, on va dire, par une grande partie de la population qui est entretenue dans une insécurité civilisationnelle, on va dire, comme le dit Bolloré, c'est vrai qu'on a des sentiments d'insécurité qui font que on est plutôt en train de régresser qu'autre chose. Voilà. Alors, pour imaginer ce que je dis là, c'est, voilà, c'est une étude qui a été faite à un moment donné sur la question du plastique. Une étude sur le fait que, lors de la COP de 21, on avait prédit que, en 2040, on n'aurait plus du tout de plastique jetable dans les commerces, tout ça. Et on sent que là, on est en 2026, on avait un but en 2025 d'avoir 20% moins de production de plastique non jetable. Et voilà, et on se retrouve en fait quand on est en dessous des 20%. Ça veut dire qu'en fait toute l'industrie plastique qui est en place, ben voilà, se met pas dans cette logique de dire on va arrêter les polluants majeurs, on va essayer de faire en sorte que on ait un peu des beaux jours devant nous. Eh ben non. A priori, c'est pas du tout ça. On est en train de, encore à nouveau, d'être dans des logiques de plastique, de le tout plastique. Les bouteilles et les emballages sont encore en haut des rayons. La réduction des 20%, on n'y est pas. Bref, tous ces éléments sont là. Même dans le bio qui sont distribués dans la grande distribution, on trouve encore énormément de plastique. Voilà, on peut s'étonner des fois de voir des tomates ou des carottes bio sous un plastique. Mais ça existe encore. Et a priori, ça existe vraiment, et c'est vrai qu'il y a une vraie alerte autour de ça de la partie scientifique, qui font aussi que les particules de plastique qu'on retrouve en fait dans les océans, dans les airs, tout ça, et ben elles contribuent aussi, elles, au réchauffement de la planète parce qu'elles stockent en fait de l'énergie solaire. Donc voilà, ouais, tout ça cumulé dans un puzzle, voilà, on va tous crever la gueule verte, je pense, si ça continue comme ça.
4: Un yaourt dans un pot en poêle. Une livraison de légumes dans une cagette en marbre pour remplacer une cagette en plastique. Ou encore une barquette faite de glaçons. Ces affiches, qui jouent sur l'absurde, sont visibles dans les entrées de plus de 250 supermarchés en France et sur Internet. À la manœuvre, le syndicat de la plasturgie qui veut défendre le plastique. Apparemment, la campagne touche les consommateurs.
3: Alors c'est une chronique un peu noire, vous allez me dire, mais voilà, mais je reviens sur la loi du plomb, et qui est loin d'en avoir, du plomb dans l'aile. Excusez-moi de dire comme ça, excusez-moi ce mauvais jeu quand on connaît la gravité du sujet, mais voilà. Le projet de loi d'urgence agricole qui est aujourd'hui débattu au niveau de l'Assemblée nationale, qui est aujourd'hui porté suite au mouvement agricole qu'on a connu en ce début d'année 2026, qui répond, on va dire, grandement aux lobbies agricoles, qui sont soit porté par la FNSEA ou soit même par, je dirais, l'agroalimentaire. Voilà, cette loi d'urgence, elle est tellement d'urgence qu'on y met tout, c'est une espèce de fourre-tout. Et ce fourre-tout-là voit réapparaître la loi du plomb 2. Voilà, où on

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2: Il est 6h30 en temps universel. Merci d'écouter RFI. Le journal Afrique avec vous, Édouard Dupénoit. Ebola à la une de ce journal et cet appel du docteur Casseia.
3: Donner aux professionnels les moyens de faire leur boulot. Jean Casseia, directeur de l'Africa CDC, organe de l'Union africaine, congolais lui-même, il est arrivé hier dans la ville de Bounia, dans la province épicentre de cette nouvelle épidémie. Au Sénégal, 10 jours de consultation ouverte hier par le président Diomaye avec toutes les composantes des forces vives. La société civile n'est pas contre le principe, elle demande simplement un vrai consensus et une vraie inclusivité. Témoignage dans quelques minutes d'un habitant du village de Girouel. Nous sommes dans le centre du Mali, près de Mopti. Quelques jours après l'arrivée d'une patrouille de l'armée, mouvement de panique, tir dans la foule. Aujourd'hui, nous dit-il, Girouel est un village fantôme. Quelques jours à attendre, promet la diplomatie ghanéenne. Les 300 premiers ressortissants qui devaient être rapatriés d'Afrique du Sud n'ont finalement pas décollé hier de Johannesburg, comme c'était prévu. Et puis le dossier de ce journal nous emmènera dans les couloirs de l'UNESCO pour la semaine africaine qui se déroule en ce moment. Des innovations essentiellement centrées cette année autour du thème de l'accès à l'eau. Les autorités de santé en République démocratique du Congo parlent désormais de 160 décès probablement dus à Ebola, 671 cas suspects de la maladie. Un premier cas positif a été confirmé hier dans la province du Sud Kivu, à plusieurs centaines de kilomètres de celle de l'Ituri, épicentre de l'épidémie. L'Ituri, justement, où un centre de traitement de cette fièvre hémorragique a été incendié hier dans la zone de Rwampara. Les proches d'un homme décédé d'Ebola qui ont laissé éclater leur colère lorsqu'on leur a refusé de récupérer la dépouille du défunt. Le directeur de l'Africa CDC, le centre de contrôle des maladies de l'Union africaine, est arrivé pour sa part à Bounia, hier, la capitale provinciale. Et sa position est très claire, on ne fait pas meilleurs experts que les Congolais pour gérer Ebola. Tout ce qu'il leur faut, dit-il, c'est des moyens.
4: La RDC a des experts, et je peux même le dire sans me tromper, les plus grands experts d'Ebola au monde se trouvent en RDC. Tout ce que la RDC manquait, c'est les médicaments et les vaccins, et puis des financements adéquats. Ce que je demande aux pays occidentaux, c'est d'abord de se dire, fermer les frontières, ce n'est pas ça ce qui doit être fait. Deuxièmement, de se dire, nous avons, nous pays occidentaux, failli pendant 19 ans, nous n'avons pas aidé à développer les vaccins, les médicaments contre cette maladie qui tue des centaines de personnes, parfois des milliers de personnes. La troisième action, comme je vous ai dit, les mesures de santé publique coûtent cher. Les pays africains veulent bien investir, ils commencent à investir, mais on aura besoin de beaucoup plus de moyens. Et donc, si les pays autres peuvent venir pour mettre la main aux investissements des pays africains, c'est cela qui sera la voie de sortie.
3: Jean Casseia pour l'Africa CDC. Il confirme par ailleurs que son organisation va organiser demain une réunion transfrontalière du côté de Kampala. Seront présents les ministres de la Santé de la République démocratique du Congo, du Soudan du Sud et de l'Ouganda. 10 jours de consultation avec les forces vives de la nation. Le président Bassirou Diomaye Faye a donc ouvert hier un nouveau format de dialogue en lieu et place de la journée d'échange qui existait depuis une dizaine d'années. Il va consulter tous azimuts. Ça commence par les anciens premiers ministres et anciens ministres des Finances jusqu'à dimanche. Tous azimuts, ou presque, les principaux partis d'opposition annoncent qu'ils ne veulent pas participer. Et du côté de la société civile, le sentiment est mitigé. Dialogue, pourquoi pas, mais qu'il soit véritablement inclusif et qu'il débouche sur des consensus. C'est ce que nous dit par exemple Mundia Ississé. Il préside l'ONG 3D, Démocratie, Droits Humains et Développement.
5: On est dans un contexte économique difficile. Ne serait-ce que pour ça, nous pensons que ce format-là est intéressant. C'est pour cette raison que nous soutenons ce dialogue. Le Sénégal, c'est un pays de dialogue où on construit des consensus à travers le dialogue. Et nous, notre attente par rapport à ce dialogue, c'est que ça aboutisse à des résultats concrets avec un mécanisme de suivi des engagements qui seront pris. Nous avons principalement 3 attentes, les questions économiques et financières. Mais au-delà de ça, il y a les questions qui divisent les Sénégalais. C'est les questions liées aux réformes constitutionnelles et aux réformes électorales. Mais aussi les questions liées, aux tensions politico-judiciaires, aux libertés publiques. et enfin le coût de la vie. Donc voilà ce que nous attendons de ces consultations-là, mais enfin elles doivent être aussi inclusives. On doit laisser personne en rade.
3: Mundia Ississé pour l'ONG Démocratie, Droits Humains, Développement. Il répondait à Léa Lisa Westerhoff. Le Sénégal, dans l'actualité sportive, avec l'annonce de la liste de Pape Thiaw, le sélectionneur dévoile ses 28 joueurs retenus pour le mondial, avec Bamba Dieng, mais sans Malang Sarr. Un effectif largement dans la continuité de celui de la Coupe d'Afrique des Nations. Le détail, évidemment, c'est sur africfoot.rfi.fr et dans les journaux des sports. Le prochain dans un peu plus d'une heure avec Antoine Grenier.
2: En attendant, retour au Mali, Edouard, dans un village déserté par des habitants.
3: Notre radio vous le révélait ces derniers jours. Dimanche dernier, une patrouille de l'armée malienne arrive dans le village de Girouel. Nous sommes dans la commune de Kounari, près de Mopti, dans le centre du pays. Selon les sources locales que nous avons pu joindre, leur arrivée suscite alors un mouvement de panique. Certains tentent de s'enfuir. Les militaires ouvrent le feu. 7 personnes au moins sont tuées et 1 habitant arrêté. Nous avons pu joindre un habitant de ce village qui raconte ces scènes d'horreur et le village aujourd'hui désert.
6: Les militaires sont arrivés avant 6 heures du matin. Ils ont tiré sur tous ceux qui, pris de panique, ont tenté de fuir. 6 personnes ont été tuées sur le champ. Un autre, un vieillard, a été tué dans sa maison. Ils ont reçu des balles au cou, en plein visage ou dans le ventre. Les soldats ont aussi arrêté un jeune à l'entrée du village. Il revenait de sa ferme. Depuis, nous sommes sans nouvelles. Depuis 2020, au moins 31 habitants de Girouel ont été tués ou sont portés disparus après des passages de l'armée. Alors par peur, par crainte d'un retour de l'armée, tous les habitants ont quitté le village. Ils sont partis dans d'autres localités aux alentours ou même de l'autre côté du fleuve. Aujourd'hui, il n'y a plus personne à Girouel.
3: Un témoignage recueilli par les rédactions en Mandinkan et en Foulfoul D de Radio France Internationale. Les ressortissants ghanéens en attente de leur rapatriement depuis l'Afrique du Sud devront patienter encore quelques jours. Plusieurs centaines de personnes auraient dû décoller hier matin de la nation arc-en-ciel, direction Accra, une Afrique du Sud où ils se disent en danger désormais depuis les éruptions de violences xénophobes, ces manifestations, parfois ces traques contre les étrangers. Sauf que le décollage de l'Afrique du Sud n'a pas eu lieu, problème administratif, dit la diplomatie ghanéenne. La correspondance sur place de Valentin Hugues.
7: Un premier groupe de 300 Ghanéens devaient décoller jeudi matin et après 14 ans en Afrique du Sud, Ernest Yeboah se réjouissait de partir.
8: Je me suis inscrit il y a 2 semaines. Ensuite, on m'a confirmé que ma demande avait été acceptée. Depuis, je suis prêt. Ma valise est faite. S'ils m'appellent et qu'ils me disent « Ernest, viens à l'ambassade du Ghana ou rejoins-nous demain à Johannesburg », j'irai. Je ferai tout ce qu'ils me diront. Mais pour l'instant, je n'ai toujours pas d'informations sur mon départ.
7: Si Ernest Yeboah veut fuir et vite, c'est parce qu'il vit dans la province du KwaZulu-Natal, épicentre des manifestations xénophobes. Là-bas, les manifestants anti-immigration ont récemment posé un ultimatum. Les étrangers à qui ils attribuent tous les maux de la société doivent quitter le pays d'ici la fin du mois de juin.
8: Ils nous ont dit qu'à partir du 30 juin, ils utiliseraient des armes pour nous affronter violemment. Et je crois qu'ils sont sérieux, qu'ils sont capables de le faire. On doit donc impérativement être aidé avant que ce jour funeste n'arrive.
7: Dans un communiqué, le ministère des Affaires étrangères du Ghana a invoqué un délai trop court pour remplir les formalités administratives, notamment les autorisations de vol et le contrôle d'identité des plus de 800 candidats au départ. Mais Accra assure que l'opération de rapatriement débutera bien dans les prochains jours. Valentin Hugues, Johannesburg, RFI.
3: 8h39 à Johannesburg, même heure à La Haye. Les avocats de Khalid Al-Ishri contestent l'idée d'un procès devant la Cour pénale internationale. C'était hier le dernier jour des audiences de mise en accusation pour celui qui est l'un des anciens directeurs de la sordide prison de Mitiga dans l'est de Tripoli et qui est suspecté d'y avoir commis des crimes contre l'humanité entre 2014 et 2020. Viols, sévices sexuels ou encore tortures en tout genre. L'enjeu de ces derniers jours pour la procureure, c'était de convaincre les juges de la nécessité d'un procès et pour la défense, justement, tout le contraire, convaincre qu'un procès n'aurait pas lieu d'être. Stéphanie Maupas.
9: Les avocats de la défense ont contesté l'affaire aussi bien sur le plan légal que factuel. La cour n'est pas compétente, ont-ils estimé, et les crimes décrits par l'accusation au cours des premières audiences ne sont pas des crimes contre l'humanité. L'un des avocats de Khalid Al-Ishri, Yasser Hassan, a assuré que le suspect n'avait pas un rôle déterminant à l'époque des faits reprochés.
10: Khalid Al-Ishri n'a jamais fait partie d'aucune structure de l'appareil sécuritaire libyen. Il n'est pas un membre important d'un quelconque groupe et rien ne prouve le contraire. Par conséquent, nous ne pouvons considérer les témoignages comme paroles d'évangile tant qu'ils ne sont pas contestés ou vérifiés. En effet, certains témoins ont peut-être reçu des promesses d'enrichissement sans contrepartie, comme cela s'est déjà produit devant les tribunaux internationaux. Vous constaterez plus tard que certains témoins...
11: Sur Radio DC, un jour, un poème, petit regard autour de la société. Des pensées neuves peuvent-elles encore se loger dans les membres d'un vieux corps ? Qu'ont-ils ces hommes proches de la poussière à prononcer encore des arrêts de mort ? Leur paradis est-il de semer l'enfer ? Qu'est-ce qui les anime encore à vouloir, au bord de ce lac de sang, comme disait Baudelaire, boire dans un ennui mortel le sang de tous ceux qui voudraient connaître l'amour, même avec ses peines, même avec du chagrin ? Ils souhaitent que la paix laisse le temps à leur peau de vieillir, ne pas être pris sous le feu croisé de ceux qui sont pour et de ceux qui ne le sont pas. Ce lieu où personne ne se rencontre qu'avec des armes, où la violence se conjugue avec toujours plus de larmes et de vengeance. Quand on vit en paix, cela semble absurde. Sur la vaste terre, ces missiles sont des micro-pétards. Sur un monde d'hommes fourmis, qu'y a-t-il à gagner ? Les vaincus, un jour, fourbissent à nouveau les armes. Nous sommes des êtres avec des moments d'amour et aussi prêts à la seconde, selon les circonstances, à éliminer son prochain. Sur un geste, un mot, une idée contraire. On le sait, la flamme d'une allumette peut mettre le feu à une forêt.

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2: 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Et bonjour chères auditrices et auditeurs de Radio Saint-Ferréol, nous sommes toujours le lundi 2 février et il est bientôt 15h. Et oui, il ne fait pas du tout nuit, mais c'est pas grave. C'est donc une émission spéciale qui est un petit bonus musical suite à l'émission qui a eu lieu la nuit du 16 janvier au 17 janvier. Et voilà, on avait envie de vous offrir un petit rap de musique de tout ce qu'on a gardé en stock. Et donc on va commencer par Somos Sur de Shadia Mansour, de Anna Tirou avec Shadia Mansour. Donc Anna Tirou qui est franco-chilienne, qui est née de parents exilés pendant la dictature de Pinochet et qui vit donc en ce moment à Paris. Et Shadia Mansour qui est une rappeuse palestinienne qu'on a entendue justement dans le reste de la nuit, un autre moment de la nuit, et qui est née, qui a grandi en Angleterre. Donc c'est un morceau qui revendique donc une solidarité entre les peuples des pays colonisés qui ont subi la colonisation et la néocolonisation, que ce soit d'Afrique et d'Amérique du Sud. Et donc le début, je voulais traduire le début du morceau. Donc je vous dis juste la traduction et vous l'entendrez en espagnol. Donc c'est « Tu nous dis qu'on doit s'asseoir, mais les idées ne peuvent que nous faire lever. 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Voir, apprendre comme une éponge qui absorbe. Personne n'est de trop, tout le monde manque, tout le monde compte. Tous pour tous, tout pour nous. 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

on change de destination avec Lovalova, alias Maître Tonnerre, et de son vrai nom Wilfried Louzel. C'est un artiste angolais du Kinshasa. Pas du tout, c'est un artiste originaire du Kinshasa. Excusez-moi. Son morceau Mambou dénonce la misère d'une jeunesse des rues maltraitée et oubliée. Armé de sa voix rock, portée par des sonorités à l'opposé de la rumba qui fait vibrer le pays, il transforme la misère dont il est issu en une force salvatrice. Il dit « Le pouvoir de ma musique est de transformer les humeurs passées du négatif au positif, d'impliquer mes ancêtres et aussi transmettre la vérité, en opposition aux mensonges, de faire découvrir aux vivants les choses immatérielles. »

Mais vous êtes sérieux là? Vous êtes ouf ou quoi? Vous voyez ce qui se passe? Est-ce que vous voyez les enfants qui dorment dans les rues, qui vont pas à l'école, et ceux qui vont à l'école, hey, qui sont...

0: Lova Lova. Mambo. Et on continue dans une énergie tout aussi énergique avec le label Jam Times Record, qui est un label de musique à but non lucratif et qui est né surtout d'un projet musical qui a été lancé en 2018 au Cameroun au sein de la prison centrale de Douala, qui est une des prisons les plus dangereuses au Cameroun. Après avoir réussi à créer le premier studio d'enregistrement permanent à l'intérieur de la prison, Jail Times Record est aussi devenu un collectif de musiciens, de producteurs de musique et de cinéastes, incarcérés ou non, qui produisent la musique de détenus et d'anciens détenus de la prison. Et voilà, pour tous ces artistes confrontés à l'enfer des prisons camerounaises, la musique est devenue une source de motivation et d'espoir, leur permettant de croire en une seconde chance.
1: Oui, alors mon frère, pardon, je suis en train d'arriver là, d'ici 2 minutes, je suis là, donc s'il te plaît, fais un peu patienter. J'ai plus le rap ici, donc je vais vite arriver, donc donne-moi 2 minutes, pardon.

Remontons un petit peu dans le nord de l'Afrique avec Amar 808 et son titre Aya Lila. Donc Aya Lila, il est extrait de son dernier album Club Tounsi. Et pour dire juste quelques mots sur Amar 808, il est producteur et chercheur sonore tunisien. En tout cas, il se définit comme ça. Et son titre, il s'inscrit dans la continuité de son travail explorant la rencontre entre la musique traditionnelle nord-africaine et la production électronique contemporaine. Et voilà, sur un... Et du coup, il... il fait un petit pont entre la musique traditionnelle et la musique électronique, la musique d'hier et d'aujourd'hui. Et au cœur d'Alila se trouve le mezoued, un style musical populaire né à Tunis au milieu du XXe siècle. Donc c'est un style qui est typiquement associé aux sonorités des fêtes de rue et des soirées underground. Et le mezoued est porté par le son strident et lancinant de la cornemuse, d'où il tire son nom, ainsi que par les rythmes insistants de la darbouka. Historiquement, c'est un style qui était méprisé par les élites culturelles, et ce genre musical revêt néanmoins une profonde signification sociale et émotionnelle pour de nombreux Tunisiens. Amar 808 y puise dans cette énergie et la réinterprète, intégrant les textures brutes du mezoued à une structure électronique dense. Ce morceau met en valeur les voix aussi de Mahmoud Laibib et Mariem Bet Ouami, tous deux issus des traditions vocales nord-africaines.

On reste en Tunisie avec le chanteur Khalil Epi et son titre Hans Aishoucha. Hans est le premier single d'Aishoucha, le documentaire audiovisuel immersif de l'artiste sur les traditions musicales tunisiennes. Et d'ailleurs, je vous invite, si vous avez la chance et l'opportunité, à aller voir son spectacle qui est juste waouh, incroyable. Il a fait un travail de dingue. Pour revenir un peu plus sur la chanson, inspirée par Hans, une jeune chanteuse du nord-ouest tunisien qui réinvente les chants ancestraux transmis par sa grand-mère, le morceau capture une beauté silencieuse, une tristesse contenue, une force digne, un chant intérieur. Le morceau mêle aussi des textures électroniques brutes à des échos du passé et il nous emmène dans un voyage intime à la frontière du visible et de l'invisible et à la découverte du patrimoine musical tunisien.

0: Et vous êtes toujours sur Radio Saint-Ferréol dans l'émission bonus de la nuit de Radio Décoloniale. Et nous allons continuer avec notre voyage musical décolonial.
1: Tout de suite, on va écouter Mariam Hassen, Arabi El Arabe. Mariam Hassen, ou quand la musique devient mémoire. Résistance et liberté pour le peuple sahraoui. Mariam Hassen, née en 1958 à Smara et disparue en 2015, demeure l'une des plus grandes figures artistiques du Maghreb. Sa voix puissante, capable de relier la tradition Hassani aux influences du blues et du rock, est devenue un symbole international de résistance. Chacune de ses chansons porte les traces de sa propre histoire, marquée par la guerre, la perte de proches, la fuite et la volonté tenace de rester debout. Son art se confond avec le destin d'un peuple jeté sur les routes de l'exil, entre les territoires occupés et les camps de Tindouf. La vie de Mariam Hassen incarne presque sans le vouloir l'histoire entière du Sahara occidental. Sa musique parle de la dépossession et de l'identité préservée, le poids du deuil, mais aussi la joie de retrouver la dignité sur scène. Pour elle, la musique est un devoir. Le devoir de dire ce que beaucoup voulaient cacher, la persistance d'un peuple colonisé, prêt à lutter pour son autodétermination. Dans un contexte où le récit marocain cherche à banaliser l'occupation, où certaines puissances applaudissent un cadre politique qui nie la souveraineté sahraoui, la voix de Mariam Hassen ne demande pas, elle affirme. Elle rappelle que la culture est aussi une forme de souveraineté et qu'un peuple qui préserve sa musique garde intacte sa capacité à résister. Sa voix continue de dire ce que tant d'États hésitent à reconnaître. Le Sahara occidental n'est pas une propriété à redistribuer, mais une terre où un peuple réclame simplement le droit de vivre libre.

Place à une petite cumbia rebajada qui nous vient tout droit du Mexique, avec le morceau Te llevaré mi corazón, qui est l'hymne de la délégation zapatiste pendant son voyage en Europe. Pour faire un petit rappel sur le mouvement zapatiste a cherché depuis ses origines à créer des mouvements de synergie avec d'autres mouvements populaires au Mexique et dans le monde. C'est pourquoi de septembre à décembre 2021, une délégation zapatiste de près de 200 000 personnes a sillonné l'Europe. Ils ont ainsi fait le parcours de la conquête à l'envers de celui qu'ont fait les colonisateurs. L'objectif était de rencontrer les luttes européennes sur leur territoire afin de tisser des alliances et de partager des convictions et énergies communes, la défense de la vie, l'autonomie politique et le combat contre toutes les formes de domination.

Un autre groupe que je porte aussi dans mon cœur, le groupe Ghetto Kombé avec leur titre Candela. Donc Ghetto Kombé, c'est un groupe colombien et ils sont originaires de la côte Caraïbe et leur musique fusionne les rythmes afro-colombiens traditionnels avec l'électro. Leur morceau Candela s'inspire d'un événement survenu dans la région de la Guarira en Colombie durant la période coloniale espagnole, la révolte des Wayuu, peuple autochtone du nord de la Colombie. Il faut savoir que lors de cette rébellion, les guerriers Wayuu affrontèrent l'armée espagnole après la capture de plusieurs autochtones destinés au travail forcé au fort de Carthagène. Et l'exemple de résiliation et de force des Wayuu face à l'adversité offre de précieux enseignements sur la défense de leur territoire et de leurs droits. Et ce message reste bien sûr d'actualité, car diverses formes de colonisation continuent d'affecter des territoires et des villes à travers l'Amérique latine.

On est donc toujours en direct sur Radio Saint-Ferréol dans l'émission bonus de la nuit, Décolonisons les ondes. Et on va maintenant écouter un morceau de Myriam Makeba. Alors Myriam Makeba, elle est devenue très connue avec le hit Pata Pata. Donc au début, c'était ce hit que je proposais de vous écouter. Mais d'abord, je vais vous... Mais finalement, j'en ai choisi un autre. Et d'abord, je vais juste rappeler. Donc ce hit était devenu... comment dire, un hit qui représentait la lutte anti-apartheid parce que Myriam Makeba a été très engagée dans ses autres morceaux, en fait, dans sa musique en général. En fait, elle avait que 14 ans lorsque débutait l'apartheid en Afrique du Sud, là où elle a grandi. Et elle a tout de suite dénoncé lorsqu'elle s'est lancée dans sa carrière musicale. Et donc, elle a dû quitter. Elle était obligée de quitter son pays à cause de ses engagements. Donc c'est ensuite grâce à son engagement dans la lutte anti-apartheid que le hit Pata Pata est devenu une référence. Mais moi je vous propose d'écouter plutôt un morceau justement plus engagé qui rend hommage à Patrice Lumumba qui était l'ex Premier ministre congolais qui a participé à l'indépendance de son pays et qui a été assassiné le 17 janvier 1961. Et donc ce morceau est sorti dans l'album Keep Me In Mind en 1970.

Donc c'était bien le morceau Lumumba de Myriam Makeba. Et maintenant, je vous propose d'écouter le morceau du groupe franco-congolais Kolinga. C'est un morceau qui s'appelle Congo. En fait, c'est la deuxième version. Donc il y avait une première version qui était sortie dans leur album Earthcake. Je sais pas comment on prononce, c'est pas trop en anglais. Mais... Et là, c'est une autre version où ils ont invité aussi Gaël Faye. Le groupe Kolinga est composé de Rebecca Mbungu, qui est la chanteuse et qui est du Congo Brazzaville, et Arnaud Estor, qui est aux cordes et de France, et Gaël Faye, qui est un slammer rappeur franco-rwandais. Et donc on écoute ce morceau Congo, qui est une chanson pleine d'espoir, de nostalgie, qui évoque la dualité du déracinement, de l'exil et de l'attachement au pays d'origine.

On continue avec un peu de poésie, avec l'artiste Eugen Blackrock, originaire de Kingston, en Afrique du Sud, et qui est une des voix les plus singulières du hip-hop alternatif. Donc son style tranchant et spirituel, nourri de science-fiction, de mythologie et de conscience politique, fait d'elle une figure à part dans le paysage du rap mondial. Son morceau Osiris Awaken est extrait de son album The Illusion of Being. Donc cet album, c'est un manifeste sonore qui résonne aussi comme un appel à la rébellion, un hymne pour celles et ceux qui refusent de se soumettre. Ce n'est pas seulement une œuvre d'art, c'est un plaidoyer pour la liberté, pour la communauté, contre l'agression. Un miroir de nos luttes collectives et une lumière pour celles et ceux qui continuent d'avancer. 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

0: ça y est, on arrive à la fin de ce voyage musical décolonial. Et on vous remercie d'avoir écouté cette émission. Vous pourrez la retrouver en podcast sur le site radiosynfé.com avec toutes tout le reste de la nuit, justement, la nuit Décolonisons les ondes. Donc, elle sera bientôt accessible sur le site. Et avant d'écouter le dernier morceau, on va juste te dire au revoir.
1: Au revoir.
0: Au revoir.
1: Merci beaucoup.
0: Bravo. Et merci pour toutes ces musiques. C'était fabuleux. En tout cas, ici, c'était fabuleux. On espère que vous avez aimé.
1: Eh bien, on terminera avec le morceau de Médine, L'amour. Donc, Médine, je pense que je n'ai pas besoin forcément de faire de présentation dessus. Mais juste pour dire que, voilà, dans ce morceau, Médine, il mélange habilement la poésie et la dénonciation. Pour offrir un regard engagé sur les fractures sociales et raciales en France. Et ce morceau, c'est bien plus qu'une chanson, c'est une prise de parole sur des sujets sensibles comme les violences policières, les préjugés et la lutte pour l'égalité. Et avec ce titre, Médine nous rappelle que l'amour, même au milieu des tempêtes, reste l'arme la plus puissante.
2: 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Mais l'important, c'est pas la chute.
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4: Bonjour à tous. Merci d'être venus pour assister à cette conférence. Donc ici vous avez JP de La Brèche, c'est un journal indépendant stéphanois. On a Fabien qui est chargé de diffusion à L'Âge de Fer. Vous avez aussi Philémon donc qui est rédacteur en chef du journal Mouais, qui est basé lui à Nice. Je crois que je dis pas de bêtises. Hein.
5: C'est ça, nous sommes basés à Nice. C'est pas facile en ce moment, mais c'est le cas.
6: Et donc Tristan, je te présente quand même. Tristan Kemener, directeur opérationnel général du journal Fakir, qui est à Amiens. Alors il y avait l'idée de parler de nos différents modèles économiques et puis de refaire un tour après sur la diffusion. Parce qu'on n'a pas forcément tous les mêmes moyens de diffusion.
5: Après aussi, il est important de préciser pourquoi on fait du papier, sachant qu'il est aussi important de préciser qu'on fait tous partie du syndicat de la presse, pas pareil, qui est un syndicat qui regroupe bientôt une cinquantaine de médias membres, dont beaucoup font du papier. C'est un peu ce qui nous caractérise, c'est voilà, l'amour pour le papier. On va s'en expliquer pourquoi on décide de s'obstiner à dans un modèle qui est pas le plus simple. Hein. Faire du papier, c'est beaucoup plus de complications qu'avoir un simple site web. Beaucoup plus de frais, beaucoup plus d'intermédiaires, etc. Enfin, c'est complexe. Donc voilà, on va expliquer pourquoi nous commettons la folie de chaque mois ou tous les deux mois balancer tout ce papier autour de nous.
4: Alors justement, Philémon, peut-être que du coup, on peut commencer avec toi.
5: Matchko, s'il te plaît.
4: Matchko, pardon. Je me rappelais plus qu'il fallait t'appeler avec ton nom de scène ce soir. Est-ce que Matchko, tu pourrais nous parler du coup du modèle économique de Mouais? Comment est-ce que vous êtes arrivé à faire un journal papier à Nice, qui en plus, voilà, j'imagine que la situation elle est pas forcément évidente. Donc ouais, est-ce que tu pourrais un petit peu nous raconter tout ça?
5: Bah après bon, à Nice ou ailleurs, c'est vrai qu'à Nice il y avait pas de médias indépendants, donc mais après qu'on soit à Nice ou ailleurs, au final les municipalités ne donnent pas d'argent aux médias indépendants, et c'est heureux, ça change pas grand chose. Mais nous on est né en fait à la confluence de différentes luttes sociales, gilets jaunes, nuit debout, etc. Donc avec l'idée de ce qu'on appelle le FLTP, qui est une adaptation du do it yourself. Donc FLTP, c'est fais-le avec tes potes. Donc on a constaté qu'il y avait pas de journal indépendant dans la région de Nice et dans le 06 de manière générale, dans le département des Alpes-Maritimes. Et donc on a décidé de créer ça à partir d'une base qui était celle du fanzine punk, hein, c'est de là d'où on vient. Et peu à peu, on s'est professionnalisé, on a commencé aussi, sachant qu'on a juste un journaliste professionnel, disons, qui a fait l'étude de journalisme dans la rédaction. Les autres, on est formé sur le tas, quoi. Et peu à peu, l'aventure qui a commencé en 2019 a fini par donner lieu, notamment grâce aux rencontres qui ont été initiées dans le syndicat La Presse Pas Pareil, à nous motiver à passer en diffusion nationale. Parce que pour nous, il y a vraiment une question idéologique importante à être diffusée le plus massivement possible. Sachant que nous, on a un positionnement qui est assez une ligne éditoriale qui est assez particulière, qui est celle de l'anarchisme, donc qui est assez peu représentée dans la presse en général. Donc pour nous, c'était important de faire ça, mais c'est sur un modèle économique qui est extrêmement précaire, quoi. Donc on est principalement bénévole, à part la maquettiste. On est au minima sociaux, hein, voilà. Enfin, ça nous prend beaucoup de temps, mais on est au minima sociaux. Moi, je fais des piges à côté. Je fais des petits boulots aussi pour financer ça. Mais on n'arrive pas à pérenniser du coup des rentrées d'argent suffisantes via les abonnements, via les ventes pour asseoir des postes. Et faut savoir, voilà, que le papier, c'est quand même des coûts importants. Donc c'est difficile à mettre en place et à tenir. Et ça se tient à bout de bras, et c'est pour ça qu'il y a aussi beaucoup d'épuisement dans beaucoup de rédactions qui font du papier, avec des titres qui disparaissent, mais aussi d'autres qui réapparaissent. Et je me suis perdu dans ma phrase.
4: Non, mais je pense qu'on a plutôt compris. Ouais. Et puis aussi, vous êtes passé en diffusion nationale, c'est-à-dire en kiosque national Depuis deux numéros,
5: ouais, en division nationale depuis deux numéros. Et pareil, c'est un challenge, hein, passer d'une revue imprimée à 600 exemplaires, 1000 exemplaires maximum, à 10 000, 12 000, 15 000 exemplaires diffusés dans tous les kiosques du pays. Donc pour le moment, on a eu, fun fact, 13-12 points de vente qui ont très bien vendu. C'est un hasard total, mais voilà. Mais sinon, le problème, on en reparlera aussi, mais c'est que donc on est notamment en vente dans les relais Bolloré. Faut savoir que voilà, tous les points relais ont été achetés par Bolloré, avec quand même du coup un gros travail éditorial vers l'extrême droite dans la mise en rayon, quoi. Et on peut pas vérifier, en fait il y a 6000 points de diffusion, on peut pas vérifier un par un à quel point on est mis en avant dans les kiosques, mais ça arrive très souvent qu'on soit mis de côté, derrière, voire pas du tout mis en rayon. Et ça, c'est un gros problème en termes de diffusion, quoi. C'est qu'il y a beaucoup de kiosquiers qui jouent pas le jeu, ou alors qui jouent un jeu opposé pour des raisons idéologiques, ou alors juste parce qu'ils ont eu des pressions. Enfin, toi, tu as assez travaillé sur le sujet, donc je pense que tu pourras en parler plus précisément, toi aussi, avec ton travail de chargé de diff qui traverse le pays pour aller voir comment c'est diffusé. Mais c'est un peu le problème, c'est que si on avait la même possibilité que des journaux de merde, hein, comme Franc-Tireur, etc., d'être mis en avant, On pourrait avoir des ventes beaucoup plus élevées, mais là, pour le moment, c'est vrai que c'est difficile d'être vraiment mis en lumière dans les kiosques. Et donc, c'est une aventure un peu complexe de passer en diffusion nationale. Et d'ailleurs, on n'est pas si nombreux que ça, hein, à être dans ce cas, dans le SPPP. On est La Brèche, L'Âge de Fer, Fakir, on est tous là, en fait. Voilà.
4: Non, on n'est pas très nombreux, effectivement. Tu veux y aller, JP, ou?
7: J'allais rebondir sur un truc, mais ça peut attendre. Hein. Ouais. Ce qu'il faut noter, c'est que en France, on a à la fois une chance et en même temps, enfin voilà, ça garantit pas tout, mais on peut avoir une reconnaissance en tant qu'organe de presse qui s'appelle IPG, intérêt politique général. Donc on a certaines contraintes à respecter pour avoir cette reconnaissance-là. Mais une fois qu'on a cette reconnaissance, on a accès à certaines choses et notamment le fait que les kiosques n'ont pas le droit de refuser de nous vendre. Donc quand on diffuse dans les kiosques à l'échelle nationale, c'est pas nous qui allons dire directement tiens, je vais mettre 2 journaux dans ce point de vente, 5 journaux dans ce point de vente. Entre nous et le diffuseur, il y a ce qu'on appelle un régleur. C'est un prestataire qui va analyser les remontées de vente et qui va essayer de faire la diffusion la plus juste possible au niveau de tous les points de vente pour optimiser, parce qu'on peut pas distribuer dans tous les points de vente de manière exhaustive. Et en fait, donc les kiosques, on va les solliciter en leur disant vous, on va vous envoyer 5 exemplaires. Et en ayant la reconnaissance IPG, ils n'ont pas le droit de refuser de nous vendre. Donc ils n'ont pas le choix à ce niveau-là. Donc ça, c'est quand même une garantie qui est assez importante, qui permet de garantir une certaine pluralité de la presse et qui va permettre aussi à un lectorat qui n'est pas forcément à l'aise avec le numérique d'avoir plusieurs titres en papier relativement représentatifs. Le problème, c'est que par rapport à ce que disait Matchko, ils n'ont pas le droit de refuser de nous vendre, mais ils peuvent ne pas nous mettre en rayon. Donc voilà, si on n'est pas affiché en rayon, il faut qu'une personne aille demander explicitement au comptoir « Bonjour, je voudrais acheter le mouet, je ne l'ai pas trouvé dans le rayonnage ». Je sais qu'à titre personnel, ça m'est arrivé une fois à la gare d'Avignon où je suis allé au relais. J'ai pas trouvé le journal dans les rayonnages, je suis allé demander. Et là, la personne au comptoir s'est baissée, me l'a sorti d'un carton, tenez, il est là. Et je lui ai dit, oui, mais vous comprenez bien que déjà, on a une notoriété qui est relativement faible. Donc si on n'est pas en plus affiché dans les rayons, forcément, c'est compliqué d'aller toucher des lecteurs et des lectrices qui ne nous connaissent pas. Donc il y a cet avantage de l'IPG, mais qui suffit pas à lui seul à garantir qu'on ait cette possibilité de diffuser, cette possibilité de toucher un lectorat qui nous connaît pas forcément. Et je trouve que l'exemple de Franc-Tireur, il est très juste. Enfin voilà, je veux dire, Franc-Tireur, je ne me prononcerai pas sur la qualité éditoriale du journal, je me permettrai pas. Mais voilà, avec une exposition médiatique comme celle-ci, avec des personnalités médiatiques, je veux dire, leur pub, elle est déjà toute faite. Et nous, on joue pas à armes égales. Et ce serait bien que politiquement, il y ait des choses qui soient mises en place pour garantir qu'au moins on ait une représentativité égale dans les points de vente, qui nous permettrait d'avoir un peu plus accès à ce lectorat-là. Voilà un peu pour ce que je voulais rajouter.
4: Ouais, c'est complètement ça. Et même, je complémenterais juste un dernier point, c'est qu'en plus, il y a eu une loi de modernisation de la diffusion de la presse passée en 2023 et qui, en fait, est complètement encore à notre désavantage. C'est-à-dire que c'est aux avantages des gros groupes, des grosses machines de guerre de la presse, mais pour des petits médias indépendants, comme l'a dit JP, c'est-à-dire qu'avec l'IPG, ils sont obligés de nous mettre en rayon, mais enfin de recevoir nos journaux, mais ils les mettent pas en rayon. Et en fait, avec cette nouvelle loi, si jamais au bout de deux numéros, on n'a pas vendu de numéros dans leur boutique, ils ont le droit de nous mettre à zéro pendant 6 mois et donc de ne plus nous recevoir. Je sais qu'à titre personnel, pour Fakir, puisque bon, on voulait parler de nos modèles un peu économiques, pour Fakir, ça a été un peu une catastrophe, c'est-à-dire que on a perdu énormément de ventes en kiosque entre 2021 et aujourd'hui, depuis que les relais sont passés sous pavillon Lagardère, Bolloré, etc. Enfin, c'est Bolloré qui aujourd'hui décide de ce qui va être. Alors, il va pas aller dans chaque kiosque pour décider, mais voilà, on sait très bien comment ça se passe. Il y a des instructions qui sont données et on se retrouve avec la situation actuelle. Et donc oui, c'est facilement. On est passé. J'ai pas envie de dire de chiffres, mais en tout cas, on a perdu quelques milliers de ventes en kiosque en très peu de temps, quoi. On voit vraiment la différence.

0: Et sinon, pour Fakir, donc comme on l'a dit au départ, on est basé à Amiens. On a 9 salariés en CDI et on a une quinzaine de pigistes pour les dessins. En gros, on ne vit que grâce aux abonnements des lecteurs. On a les ventes en kiosque également. Et puis, quelques dons, mais les dons, ça reste quand même assez minime par rapport aux abonnements. Donc, c'est d'où l'importance de la diffusion et de la vente en kiosque. C'est vraiment quelque chose de crucial. Et aujourd'hui, c'est vrai que la loi n'est pas faite pour arranger les petits. On est dans un moment où on a une concentration médiatique, on va pas revenir sur, c'est pas le sujet, mais c'est un vrai problème, quoi. Tu veux parler peut-être un peu de l'âge de fer, et puis après on enchaîne?
1: Allez, carrément. L'âge de fer, alors il a 20 ans le journal, nous on est 7 aujourd'hui, temps plein, en CDI, et en SCOP, nous on est en société coopérative, donc c'est un peu la différence, on pourra parler de ça, mais il y a quand même pas mal de journaux qui sont en association, nous on est en société coopérative. Et l'âge de fer, quand il est né, donc en 2005, l'idée du fondateur, c'était d'envoyer des paquets de 25 exemplaires, d'ailleurs, à l'époque, et que les gens s'engagent à acheter des paquets et les revendent, en fait. Et du coup, c'était en direct. Il n'y avait pas de kiosque. Du coup, l'idée, c'était de pas aller en kiosque pour éviter de jeter 80% de ce qui est mis en rayon. Le modèle a fonctionné. Après, il y a eu des abonnements qui ont commencé à se mettre en place. Et donc, aujourd'hui, on a une partie abonnement particulier. Et on a toujours ces paquets. Donc, ça part soit chez des particuliers ou des biocopes. On est pas mal vendu dans les biocopes, des magasins bio, des associations. Il y a des AMAP aussi qui nous achètent en paquet. Puis, toutes les semaines, ils mettent une fois par mois le journal dans le panier de l'AMAP. Il se trouve qu'aujourd'hui, on a quand même, on teste le kiosque pour essayer de diversifier les canaux de distribution. Et donc, on est en kiosque sur Marseille-Provence-Métropole. Enfin, ça s'appelle MPM. C'est Aix-en-Provence, Marseille et toutes les villes autour. Toulon. Et on est sur Lyon aussi, parce que ce sont des coopératives, des SIC pour le coup, des coopératives qui diffusent la presse. Mais c'est vraiment... c'est un peu une catastrophe. On perd pas d'argent. Quand même, ils prennent une commission, mais on arrive à pas trop perdre d'argent. Mais les ventes, c'est vraiment très compliqué. Et sur le modèle économique, ben voilà, un petit peu pareil que les copains, les abonnements, donc la diffusion. On a une subvention du ministère de la Culture avec nos sous, les vôtres et les nôtres aussi. Ça, c'est au titre de publication à faible ressource publicitaire, comme on a zéro pub. On est à 24 000, 25 000 euros par an. C'est un virement, en fait. Et par contre, les dons, nous, ça monte. On a 6000 abonnés papier, mais vous voyez, genre Facebook, on a 25 000 personnes qui nous suivent, c'est génial. Newsletter, on a 13 000 abonnés à nos newsletters. Donc en fait, au bout d'un moment, ce qu'on a commencé à faire, c'est des newsletters aussi thématiques qui renvoient sur notre site. Et en bas, il y a écrit abonnez-vous ou alors donnez-nous de l'argent. Enfin, à un moment donné, si vous lisez nos trucs gratuitement. Et c'est en train de monter, en fait, les dons. Donc c'est toujours un peu bizarre d'avoir beaucoup de dons, parce que nous ce qu'on voudrait c'est vendre le journal, mais bon, il y a des gens voilà qui lisent par d'autres canaux et ça marche très bien. Et pour conclure, mais sur les aides à la presse, je vous donne juste l'info, mais en gros les aides à la presse, on estime que c'est 1 milliard d'euros par an, tout compris. C'est-à-dire que nous là, comme disait JP, on est IPG donc et on a un numéro de commission paritaire. Je la fais vite, mais j'aime bien dire ça. Et le numéro de commission paritaire fait qu'on a les tarifs postaux bien plus avantageux. Heureusement, on ne paye pas le prix du timbre. Mais ça ne fait qu'augmenter. Mais voilà, on a prix avantageux. Et c'est l'État qui paye en fait la différence à la poste. Donc ça fait une subvention indirecte. Et on a un taux de TVA à 2,10%. Et ça, c'est quand même super, parce qu'en fait, on vend tout à 2,10, mais on achète tout à 20 ou à 10, donc on récupère beaucoup. Mais voilà, en gros, dans l'ensemble. Et alors, je ne vous dis pas ce que touche Le Monde ou Libération, ou Le Point et tout ça, mais bon, en tout, ça fait 1 milliard d'euros.
2: Ou Les Échos.
1: Ou Les Échos. Mais c'est quand même assez énorme. Voilà.
0: Qui sont d'ailleurs les premiers à taper sur
2: ces parasites qui profitent de l'argent public.
0: Oui, et puis de la... bref.
1: Oui,
0: et
1: donc, oui,
0: pour la brèche, du coup, comment ça se passe?
3: Au niveau du modèle économique,
0: ouais.
3: C'est sensiblement la même chose. Je vais juste refaire un petit peu d'historique, mais très rapide pour resituer. Donc en fait, avant de faire la brèche, on avait un magazine qui s'appelait Barré, qui a été publié entre 2014 et 2017, et qui était un MOOC, donc vous savez, ces objets hybrides entre le magazine et le livre, et qui était distribué en librairie. Et en fait, on s'est rendu compte, tout le monde était bénévole ou alors vraiment défrayé à titre symbolique. Et c'était hyper compliqué à distribuer, ça nous demandait beaucoup d'énergie. On s'est un peu épuisé au bout de 7 numéros. Et en discutant avec un ancien administrateur du journal La Décroissance, il nous a dit « Mais vous êtes débiles, avec le même budget, vous pourriez en distribuer 20 000 en kiosque. » Et là, on en distribuait 1000 en librairie et on n'arrivait pas à tous les écouler. Et l'idée a fait son chemin et on s'est dit « Ouais, le kiosque, c'est quand même... Ça a cet avantage de nous permettre de distribuer très massivement en n'ayant pas des frais non plus monumentaux. Donc on a petit à petit repensé la ligne éditoriale, repensé l'objet. Mais comme on a toujours été très attaché au papier, bah, le kiosque s'est imposé comme un moyen assez naturel. Et c'est aussi un moyen qui permet d'avoir de la visibilité, de faire la promotion du journal sans passer par les réseaux sociaux. Parce que mine de rien, quand on part de zéro au niveau notoriété, bah, comment on fait pour se faire connaître ? Et voilà, nous, on est nuls sur les réseaux sociaux, ça nous intéresse pas, c'est pas raccord avec nos valeurs, avec nos formats. Et du coup, bah, le kiosque, ça a cet avantage-là. Et on a rencontré notre lectorat un peu de cette manière-là, et on a toujours des gens qui s'abonnent en nous disant « Je vous ai acheté au Super U de Niort, je vous ai découvert pendant mes vacances. » Et donc, il y a quand même quelque chose qui se passe. Alors, ces points de vente sont de moins en moins fréquentés, mais c'est les deux piliers de notre modèle économique, c'est les abonnements, dont certains viennent justement des kiosques, et les ventes en kiosque. Et ensuite, par-dessus, il y a effectivement les aides à la presse dont Fabien a parlé, qui sont non négligeables. Et après, on a quelques petits éléments qui viennent compléter le budget, qui sont quelques dons, un peu d'éducation aux médias, et puis de la vente de numéros, enfin, vente aux numéros, soit par des commandes directes, soit sur de l'événementiel, comme lors d'événements comme celui-là. Donc voilà, notre modèle économique, il est construit principalement autour de ça. Mais voilà, comme on le dit depuis tout à l'heure, la question de la diffusion et par ricochet de la notoriété, elle est essentielle. Et je pense qu'il y a un enjeu politique. Alors, à la fois dans la refonte des aides à la presse, qui serait essentielle parce que, en tant qu'organe de presse, la somme qu'on va toucher, elle est corrélée à la diffusion qu'on a. Donc, en gros, plus on est gros, plus on diffuse, plus on touche de l'argent. Donc, quand on prétend défendre le pluralisme, c'est peut-être un peu étrange, cette manière-là. Et il n'y a pas du tout aussi de lien avec le modèle économique de la structure derrière. C'est-à-dire, si vous avez un actionnaire derrière, vous allez toucher autant que si vous êtes une SCOP ou une association. Donc, on touche des aides à la presse, ce qui est quand même important et non négligeable. Mais voilà, il y a quand même à redire sur la manière dont ces aides sont distribuées. Et par rapport à ce que j'expliquais tout à l'heure sur l'IPG, le fait qu'on ait certaines garanties au niveau des kiosques, et pour faire écho à ce que disait Tristan aussi, on voit bien que c'est des choses qui peuvent être détricotées très facilement aussi, en fonction des personnalités politiques qui arrivent au pouvoir dans les prochaines années. Donc il y a aussi un travail, je pense, de plaidoyer à mener à ce niveau-là. C'est aussi ce qu'on essaye de faire avec le syndicat de la presse Pas Pareil, pour essayer d'avoir un peu voix au chapitre en pesant un peu plus lourd. Parce que effectivement, maintenant, il y a beaucoup de médias qui n'ont pas forcément d'existence en papier, et on a une spécificité qu'on essaye de défendre. Donc, on essaye de se regrouper pour peser plus lourd et pour exister. Et je pense que ça se joue aussi au niveau citoyen, en allant justement dans ces points de vente, en demandant aux kiosquiers, aux kiosquières, est-ce que vous avez Fakir, est-ce que vous avez Le Mouet, et pourquoi est-ce que vous ne les mettez pas plus en avant par rapport à d'autres titres ? Je pense qu'il y a aussi un travail de sensibilisation à faire pour ces personnes qui tiennent des points de vente, et voilà, pour qui il y a une logique économique, mais il peut aussi y avoir des valeurs qui sont défendues, et ce n'est pas forcément fait de manière consciente. Donc voilà, je pense que ça se joue aussi à ce niveau-là.
2: Et je voulais signaler aussi que toi, du coup, c'est en discutant avec quelqu'un de La Décroissance que vous avez décidé de passer en kiosque. Et moi, c'est en discutant avec toi que j'ai décidé de convaincre ma rédaction de passer en diffusion nationale. Donc, comme quoi, les idées plus ou moins brillantes se transmettent comme ça. Et pour vrai, moi, je voulais insister aussi sur un point qui, quand même, à prendre en compte, c'est que, et qui est au début, c'est pour ça que c'est assez contre-intuitif de passer en national. C'est que une très grande partie, on va produire beaucoup, mais une très grande partie, enfin, on va produire beaucoup, mais qu'on va payer moins cher. parce qu'on passe en impression rotative. Le numérique, c'est il y a pas d'économie d'échelle. Plus on imprime, plus c'est cher. En rotative, donc en grosse machine d'impression, celle qu'on voit dans les films, etc. C'est plus on imprime, moins c'est cher. Donc il y a un espèce de côté, encore une fois, oui, contre-intuitif, qui consiste à imprimer beaucoup plus pour être plus diffusé, mais pour avoir, en gros. Si on fait, je pense ne pas être juste, je peux dire que 30% de vente, c'est très très très bien. Généralement, c'est entre 10 et 30% de diffusion. Donc le reste est mis au pilon. Bon, Inch'Allah, il est recyclé, on espère. Mais voilà, il y a quand même un modèle économique qui est assez particulier, parce qu'il consiste à produire beaucoup pour diffuser plus, mais à partir d'une économie qui est assez particulière et qui, effectivement, peut être un peu étrange au premier abord, et c'est pour ça que c'est un pas assez compliqué à passer, parce qu'on se dit, comment se fait-il que je puisse gagner plus d'argent en gaspillant plus? Et voilà, il y a ce modèle économique qui est basé là-dessus. Donc effectivement, nous là, on n'a pas encore les aides consécutives au fait qu'on soit, parce que c'est, on a fait que du numéro qu'on est passé à plus diffusion nationale, donc on n'a pas encore les aides qui vont avec, mais on les aura. Et c'est vrai que c'est particulier, quoi. Donc notamment d'un point de vue, bah, je pense que toi tu pourras en parler plus, mais d'un point de vue ou toi, je me sens qu'on en parlait hier, d'un point de vue écologie, ça peut paraître assez particulier. Mais il faut savoir aussi que le numérique coûte aussi beaucoup en termes d'énergie, etc. Donc c'est pas forcément, même si ça a l'air beaucoup plus polluant, etc., c'est pas forcément le cas. Et il y a aussi quand même un aspect sur lequel j'insiste beaucoup, sur le fait pourquoi on fait du papier, c'est que le papier a une espérance de vie qui est incroyablement beaucoup plus élevée que celle de tous les formats numériques. Enfin, des études ont montré que l'espérance de vie d'un truc numérique, c'est 5 à 10 ans, c'est pas beaucoup. Alors que le papier, on lit encore des choses qui ont été écrites il y a des milliers d'années. Quand on fait partie d'un journal, on envoie tout chaque numéro est envoyé à la BNF, tout est archivé. Il y a aussi des personnes qui font ça sur leur temps libre, ou des personnes qui font des collections personnelles de journaux. Voilà, on sait, ce petit journal sera encore lu potentiellement par les anarchistes du futur dans 320 ans, s'il y a encore une civilisation. Alors que tout ce qui est en ligne, malheureusement, ça risque de disparaître à plus ou moins long terme. Donc c'est pour ça que c'est important de faire du papier, à mes yeux et à nos yeux, pour ça qu'on s'obstine à produire ces objets étranges.
3: Oui, Fabien et Tristan, moi j'aimerais bien vous entendre justement sur l'importance pour vos médias respectifs de maintenir un lien avec le papier.
0: Bah, pour moi, pour nous, hein, à Fakir, l'important c'est que c'est un. Alors tout ce que vient de dire Masco, je souscris complètement. Mais puis surtout, il y a un objet. Je veux dire, c'est pas la même chose, c'est pas le même rapport à l'information, c'est pas le même rapport à ce qu'on écrit, à ce qu'on lit, etc. Il se passe quelque chose, et c'est pour ça vraiment qu'on est très attaché au papier et que jamais, en tout cas, tant que je serai à Fakir, jamais on abandonnera l'impression et la diffusion papier. Maintenant, il faut quand même le dire, parce qu'on n'arrête pas de dire la presse papier survit, etc. Mais concrètement, ce qu'on dit et ce qui est vrai, c'est que les ventes en kiosque baissent. On repose de plus en plus sur le don. On a vraiment besoin du don pour être à peu près à l'équilibre. Et nous, ça va faire un an. Alors, mai dernier, on est passé complètement en ligne aussi. C'est-à-dire que tout ce qu'on écrit dans le papier, on le met en ligne. Et en plus, on écrit des articles tous les jours. Donc voilà, on a essayé de se diversifier pour avoir d'autres rentrées d'argent. Et en fait, ce dont on se rend compte un an après, c'est que le site web fonctionne super bien. Il y a énormément de gens. On a rencontré un nouveau public. On a rajeuni les lecteurs, etc. Et c'est aussi important. Alors, je suis pas en train de faire l'éloge de la presse. La presse en ligne, mais en fait, voilà, ça nous permet d'avoir un public plus large, des personnes qui vont pas forcément acheter le papier. Mais moi, j'y crois énormément au papier. Je pense que c'est un peu, vous savez, c'est un peu comme la mode des vinyles. Ça revient en ce moment, là, tout le monde se remet à acheter des vinyles. Aujourd'hui, la presse papier a un peu moins la cote, mais je suis sûr que d'ici quelques temps, ça va revenir. C'est un effet de mode, donc j'y crois, ouais.
3: On en a parlé dans notre dernier édito. On fait le lien avec le vinyle, justement.
1: Ouais, j'entends cet argument pas mal et j'ai un petit doute juste.
2: voilà, casseur d'ambiance.
1: Moi, je suis arrivé au journal en 2013. J'ai jamais eu un boulot aussi longtemps, d'ailleurs. En 2013, on était imprimé à Orléans, voilà, Rotocentre. Bon, bah, Rotocentre, hop, ils ferment. Donc, ils nous disent, vous allez voir, Roto-Garonne, c'est vachement bien, on vous met là-bas. Donc, Roto-Garonne, ils ont fermé. C'est des rotatives. On parle de rotatives, c'est des machines qui font deux étages. 45 mètres de long, et puis ça c'est que pour l'impression, parce qu'après le pliage c'est une autre machine, enfin c'est des trucs de ouf. Ça travaille la nuit tout le temps, parce qu'ils tirent les quotidiens, etc., donc ils bossent de nuit. Donc Rotogaron a fermé, du coup là on est allé là où on est aujourd'hui, c'est à Vitrolles, à côté de Marseille. Et en tout cas, le premier Roto-Centre, quand je suis arrivé en 2013, j'étais au tirage et il y a un des gars sur machine, il me dit, de toute façon, le jour où il n'y a plus de publicité dans les boîtes aux lettres, vraiment plus du tout de trucs de Lidl, de Carrefour et tout, il n'y aura plus de presse, papier. En tout cas, notre format, pas magazine, mais le format, parce qu'en fait, c'est la pub qui fait tourner les rotatives, beaucoup. Et du coup, voilà, on dit souvent, ouais, mais papier, ça va revenir, etc. Je dis, bah, j'espère que ça reviendra avant qu'on ait plié boutique, parce que c'est bien joli, mais sinon, ça marchera pas. Enfin, je veux dire, si d'un coup, il y a plus de... Bon, on n'en est pas là, hein. Mais s'il y a moins de rotatives, voire plus de rotatives, on pourra pas reconstruire des rotatives, quoi. Donc, voilà. Et le papier, oui, voilà, moi j'adore ça, j'adore les livres. On voit que les livres, il n'y a pas eu de... Enfin, il y a des chutes, bien sûr, de vente. Il y a des gens qui lisent moins, les jeunes surtout, etc. Mais quand même, le livre, ça cartonne.
2: Pas forcément les jeunes, hein.
1: Bon, ouais, enfin, il y a des chiffres quand même qui disent qu'il y a une tendance à la baisse, mais pas que les jeunes, hein. Mais voilà, enfin, en tout cas, le livre, ça fonctionne. Il y a plus en plus de beaux objets, de belles petites maisons d'édition. Malheureusement, il y a les gros qui plombent un peu le truc et qui envoient des milliards de bouquins de merde, bon, ouais, je l'ai dit, pour inonder le marché. Et du coup, les libraires, ils pètent les plombs, hein. J'en connais plusieurs, moi, c'est chaud. Et donc, nous, c'est un peu pareil. Et c'est énervant quand, comme tu disais tout à l'heure, on va dans un kiosque. Moi, c'était Aix-en-Provence, Marseille. J'essaye de faire mon petit tour de temps en temps. Et l'âge de fer, il est derrière le comptoir, derrière des journaux, quoi. Et il faut le demander. Mais si on le connaît pas, on peut pas. Enfin, il y a un truc un peu débile. Et dans les gares, souvent, on en parlait, c'était hier, là, gare Saint-Charles, Marseille. Bah en fait, il y a l'eau, les chewing-gums, les Kit-Kat, quoi. Et nos journaux, nous quatre, là, en tout cas, les quatre qu'on est, plus la décroissance, plus CQFD. Ah, il y a CQFD, on a oublié tout à l'heure. Super journal, CQFD. C'est derrière l'eau, quoi. Et il faut se tordre le cou comme ça pour aller essayer de choper un truc. Donc moi, j'aime bien déplacer les meubles, remettre le truc devant, on se fait engueuler. Et puis dès qu'on a tourné le dos, ils remettent le truc, mais c'est fou, quoi. On est derrière les bouteilles d'Evian, quoi. C'est énervant.
0: Mais d'ailleurs, un truc que vous pouvez faire qui est tout simple, hein, quand vous attendez un train dans une gare, vous rentrez dans un kiosque et vous bougez les journaux indépendants, ça prend 2 minutes et souvent ils vont les remettre en place, mais parfois ça reste 1 heure, 2 heures, et c'est pas mal.
2: Un acte de résistance tout à fait abordable. Hein.
4: C'était les Aulves de la Presse avec une table ronde enregistrée au Forum des médias indépendants les 11 et 12 avril dernier à Rennes. À la semaine prochaine, d'ici là.

0: C'est la vie parce que je suis ouverte à tout, je suis prête à tout. Ça m'intéresse. C'est pour partager une expérience avec quelqu'un.
1: Et ma, je ne sais pourquoi. Et moi.
0: J'aime bien partager le désir des autres. Ça me plaît beaucoup. Ah oui. Oui, parce que ça m'entraîne dans des chemins de traverse.

0: Je suis à un point de ma vie, franchement. Je n'ai peur de rien, même pas de la mort. Je ne vais pas avoir peur de quelque chose qui ne marche pas ou qui ne séduit pas. Si moi, ça me plaît, c'est ça qui compte. Et je crois que si ça me plaît, j'ai une telle conscience de l'humanité que je suis sûr qu'il y a des gens qui seront touchés et qui s'y retrouveront. Ça ne sera jamais un échec total. Vous savez, les premiers films que j'ai faits, il y en a qui ont été très mal reçus par la critique. Julie Jim n'a pas eu de bonne critique au départ. Ça a été un triomphe. Eva n'a pas eu de succès au départ. C'est un film culte. C'est un film magnifique. On n'a pas gagné d'argent. Ça fait rien. Mais ça existe. Je suis fière de l'avoir fait.
1: Merci.
0: Merci à vous.
1: Merci.

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3: Bonsoir ou peut-être bonjour, tout dépend de l'endroit du monde d'où vous nous écoutez. En tout cas ici à Paris, il est pile 19h.
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0: Le Caplain.
1: Bienvenue dans la grande session d'information du soir avec des faits, des commentaires, des reportages et des analyses. Dans 10 minutes après le journal, ce sera pourquoi RFI dit ça. RFI suspendu au Mali depuis le printemps 2022, mais pourquoi votre radio donne-t-elle la parole aux autorités de transition? Autre question, à partir de quels éléments peut-on dire qu'un pays est une puissance? Dans une demi-heure, ce sera les dessous de l'Infox pour nous dire qu'il y a des fuites de documents provenant d'entités russes para-étatiques qui permettent de documenter le travail de SAP entrepris contre l'Église catholique en Afrique et contre l'autorité du pape. Et puis la cellule Info Vérif de RFI au sujet du Liban. La désinformation cible les pertes de l'armée israélienne. Afrique Soir s'intéressera entre autres à l'épidémie d'Ebola en RDC. Le risque pour la santé publique passe d'élevé à très élevé, annonce le chef de l'OMS. Et puis dans deux heures sur RFI, le grand invité de RFI Soir, je recevrai Tatiana Giraud, chercheure en biologie évolutive qui a publié un livre aux éditions Tana intitulé « De la biodiversité en infographie » avec ce sous-titre « L'urgence du vivant, comprendre pour agir », cela à l'occasion de la journée pour la biodiversité décrétée par les Nations Unies. RFI Soir, 17h en temps universel, tout de suite l'essentiel de l'actualité avec un journal, c'est avec vous Adrien Delgrange, et à la une, la guerre en Ukraine.
2: La guerre dans l'est du pays où les autorités russes accusent Kiev d'avoir frappé un établissement scolaire, un lycée bombardé dans la région occupée de Louhansk. La Russie fait état d'au moins 6 morts. 15 personnes sont portées disparues. Sofia Katsenkova, bonsoir.
3: Bonsoir.
2: Que sait-on à cette heure-ci de cette attaque ?
3: Des murs éventrés, des fenêtres soufflées, un bâtiment noirci par les flammes. Les images diffusées par les autorités russes montrent un établissement scolaire très endommagé à Starobelsk, une ville d'un peu moins de 20 000 habitants dans la région de Louhansk, un territoire occupé par Moscou. Des images et un récit que nous ne pouvons pas vérifier de façon indépendante. Mais selon les autorités locales, le bâtiment touché est un dortoir d'un lycée où se trouvaient 86 adolescents âgés entre 14 et 18 ans. Moscou dénonce une attaque menée à l'aide de plusieurs drones ukrainiens. Le président russe Vladimir Poutine accuse les forces ukrainiennes de viser des infrastructures civiles et a promis des représailles. Mais Kiev, qui cherche à reprendre Louhansk sous contrôle russe, dément avoir attaqué des civils. L'état-major ukrainien a affirmé que ses forces avaient bombardé un quartier général d'une unité militaire russe. Moscou a par ailleurs convoqué une réunion d'urgence du Conseil de sécurité des Nations Unies prévue plus tard ce vendredi soir.
2: Les précisions de Sofia Katsenkova. Pendant ce temps-là, l'OTAN se réunit, ou du moins les ministres des Affaires étrangères des pays membres de l'OTAN sont réunis en Suède pour une rencontre afin de préparer le prochain sommet de l'Alliance Atlantique, sommet qui aura lieu au mois de juillet prochain en Turquie. Cette nouvelle réunion intervient aussi dans un contexte particulier sur fond de guerre en Ukraine, nous en parlions, et puis aussi de guerre au Moyen-Orient, car Donald Trump les a une fois de plus pris par surprise, les pays membres de l'OTAN, en annonçant l'envoi de quelques 5000 soldats supplémentaires en Pologne, après avoir annoncé début mai le retrait de 5000 militaires américains en Allemagne. Enfin, la veille, Marco Rubio, le secrétaire d'État américain, avait expressément mis en doute l'utilité même de l'OTAN pour les États-Unis. Alors cette nouvelle réunion, Alice Froussard a tenté de mettre les choses au clair.
4: C'est une alliance défensive. Nous renforçons l'OTAN pour dissuader toute agression et nous assurer que nous sommes capables de nous défendre.
5: Mark Rutte, secrétaire général de l'OTAN, a été clair à l'issue de la réunion des ministres des Affaires étrangères. Il tente de calmer le jeu.
4: L'idée, et c'est exactement ce que veulent les États-Unis, c'est de rester fortement engagés au sein de l'OTAN, tout en attendant que les Européens dépensent autant qu'eux en matière de défense.
5: Au cœur des discussions, l'Ukraine, la question du détroit d'Ormuz et de nouveaux investissements confirmés par la ministre suédoise des Affaires étrangères, Maria Stinnegard.
6: Les alliés européens et le Canada joignent le geste à la parole et augmentent leurs dépenses ainsi que leur capacité de défense.
5: Une manière d'européaniser l'OTAN et de mieux rassurer les Américains sur leur engagement à monter en puissance dans la défense du continent. Puis, interrogé sur le fait de savoir si Marco Rubio avait fait la leçon aux alliés européens, la chef de la diplomatie suédoise, élue de la question avec diplomatie.
6: Comme je l'ai dit, ça a été une réunion très productive et constructive. Il y avait une bonne ambiance dans la pièce.
5: Reste à savoir si ces annonces sauront satisfaire l'administration Trump, et ce, avant le sommet de l'OTAN à Ankara en juillet, car l'imprévisibilité du président américain reste une source d'inquiétude.
2: Alice Froussard. Il est 19h05 à Paris. L'actualité sur le continent africain. Nous avons appris qu'au moins 25 personnes ont été tuées hier lors d'une série d'attaques coordonnées au Mali. Attaques coordonnées par des djihadistes présumés dans 5 villages de la région de Bandiagara, située dans le centre du Mali. Ce bilan provisoire fait également état de nombreux blessés, de villages incendiés, de bétail volé, entraînant un déplacement de population depuis ce matin, rapportent nos confrères de l'agence France Presse. Aux Pays-Bas, Shell devant la Cour suprême pour ses émissions de CO2. L'ONG Milieu Défensie, la branche néerlandaise des Amis de la Terre, se retrouve à nouveau face au géant pétrolier Shell, dont le siège était encore aux Pays-Bas lorsque la plainte initiale a été déposée en 2019. C'est la troisième fois que les deux adversaires se retrouvent devant la justice. Il y a 5 ans, Shell avait été condamné en première instance à réduire 45% d'ici 2030 de ses émissions de gaz à effet de serre. Décision annulée en appel il y a 2 ans. L'ONG est revenue à la charge et s'est pourvue en cassation devant la Cour suprême des Pays-Bas. L'audience s'est tenue aujourd'hui à La Haye. Correspondance Pierre Benazé.
0: Depuis le début des procédures contre Shell, la température mondiale a augmenté de 0,2 degrés, martèlent les avocats de Milieu Défensie. Selon l'ONG, laisser l'entreprise faire les efforts qu'elle juge bons en vue de la transition climatique ne permettra pas de sortir des énergies fossiles. Bien au contraire, car les investissements de Shell dans ses activités pétrolières traditionnelles enferment les consommateurs industriels et privés dans la dépendance aux hydrocarbures pour des décennies. Maître Roger Cox.
7: Quoi qu'en disent Shell et les autres industriels du pétrole et du gaz, toutes les sources scientifiques et institutionnelles montrent que si on abandonne le pétrole et le gaz, on ira vers une énergie moins chère et une plus grande sécurité énergétique. Si Shell, là, n'est pas condamné, ça voudra dire que notre société moderne aura créé des entités de droit privé plus destructrices encore que les États, des monstres que plus personne n'est en mesure de contrôler.
0: Et pour les avocats de Shell, imposer des réductions contraignantes des émissions de CO2 serait contraire au droit européen. Cela induirait en outre des distorsions de concurrence. Selon eux, c'est aux États et non aux entreprises privées de faire en sorte que soient atteints les objectifs climatiques de l'accord de Paris. Pierre Benazet, Bruxelles. 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
2: Dans l'actualité française et dans cette course à l'Élysée, la fin d'un faux suspense. Gabriel Attal a officialisé aujourd'hui, dans le département de l'Aveyron, département rural du sud de la France, sa candidature à la prochaine élection présidentielle. Cette autre actualité footballistique. À présent, la finale de la Coupe de France de football se déroule dans moins de 2 heures près de Paris. Contrairement aux 2 dernières éditions, la 109e édition ne verra pas le Paris Saint-Germain remporter ce trophée. Celui-ci va se jouer entre Lens et Nice. Lens, un favori clairement identifié, comme nous l'explique Victor Missistrano.
8: Ils viennent de terminer dauphin du PSG en championnat. Mamadou Sangaré et ses coéquipiers sont depuis plusieurs semaines focalisés sur un objectif, offrir à Lens une première Coupe de France. C'est tout le contraire pour Nice, 16e de Ligue 1, qui jouera sa survie dans l'élite lors d'un barrage aller-retour face à Saint-Etienne, 4 et 7 jours après la finale. Certes, la Coupe n'est plus la priorité, mais l'entraîneur Claude Puel veut profiter de ce rôle d'outsider et laisser la pression sur l'équipe adverse.
9: Il y a, semble-t-il, un fossé qui est reconnu par tout le monde. Elle est obligée de gagner. Si on lit tout et si on décrypte tout, donc ça doit être difficile pour eux de préparer ce match-là. Non, on le prépare bien, sereinement.
8: C'est pourtant un climat brûlant qui règne autour du club cette saison. Nouvelle illustration dimanche, lorsque des supporters ont envahi le terrain après le match nul qui envoyait Nice en barrage. A l'inverse, tous les voyants sont au vert pour les Lensois et leur attaquant Florian Sotoca.
10: C'est les 120 ans du club, donc c'est historique. Le club n'a jamais gagné la Coupe de France. Tous les champions de Ligue 1 ont remporté la Coupe de France, sauf le RC Lens. Donc forcément, c'est un moment très important pour nous, mais je nous trouve très serein, que ce soit les dirigeants, le staff, nous, les joueurs.
8: Et côté supporters, le match des tribunes s'annonce aussi déséquilibré. Environ 50 000 Lensois sont attendus ce soir au Stade de France.
2: Finale de la Coupe de France, Lens-Nice,

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Bonjour à vous, chères auditrices, chers auditeurs, et bienvenue sur les ondes de Radio d'ici, dans votre émission mensuelle au comptoir des contes. Nous nous retrouvons aujourd'hui pour découvrir ensemble deux contes traditionnels, accompagnés de quelques musiques qui, je l'espère, vous feront voyager un instant. Merci, comme toujours, pour votre écoute. C'est un vrai plaisir de partager ce moment avec vous. Prenons aujourd'hui notre envol vers le pays du soleil levant pour deux histoires placées sous le signe des métamorphoses. Le folklore japonais regorge en effet de récits où les animaux, sauvages ou familiers, renards, blaireaux, chats parfois, prennent apparence humaine. Bien souvent, ces êtres relèvent du monde des yokai, ces présences étranges du folklore japonais qui habitent les marges du réel, entre mystère, trouble et merveilleux. Mais pour l'heure, place à la lecture.

Notre première histoire nous parle de la reconnaissance d'un renard sauvé par un vieil homme nécessiteux. La seconde, d'une petite chatte aimée et soignée par une jeune servante consciencieuse, soumise à la méchanceté et à l'orgueil de sa maîtresse. Voici donc la gratitude du renard et le paradis des chats, deux histoires tirées du recueil Contes japonais de Miroslav Novak et Zlata Tcherna.

0: Il était une fois, dans un village, un grand-père et une grand-mère. Le grand-père travaillait son petit champ et ramassait le vieux bois dans la forêt. Dans tous les environs, il était respecté comme un homme juste et compatissant, et comme quelqu'un qui n'aurait pas fait de mal à une mouche. La grand-mère était un peu querelleuse et avait la parole vive, mais elle était très travailleuse et tenait son intérieur d'une façon exemplaire. Pendant toute leur vie, ils avaient toujours travaillé du matin au soir, mais sans jamais devenir riches. Ils vieillissaient de plus en plus et vivaient toujours au jour le jour. Pour le moment, cela va encore, disait souvent le grand-père en rentrant courbé sous son fardeau de bois. Je suis encore capable de ramasser du bois et de le vendre au marché. Mais que deviendrons-nous lorsque je ne pourrai plus le faire? Qui s'occupera de nous? La grand-mère l'approuvait en haussant les épaules. C'est la vérité. Qu'est-ce qui nous attend? Ce n'est pas vraiment une vie. Nous ne nous arrêtons pas un instant, et malgré cela, nous ne sommes pas capables de mettre de côté quelques pièces de cuivre pour nos vieux jours. Chaque fois que le grand-père portait du bois au marché, ils espéraient tous les deux que cette fois-là, il leur resterait quelques pièces. Mais ils avaient beau faire, ils ne pouvaient rien épargner. Une fois, il n'y avait plus de sel, une autre fois, c'était le bail qu'il fallait payer. Et pour cela, il fallait même qu'ils empruntent de l'argent, et ensuite, il leur fallait longtemps pour rembourser leurs dettes. Un jour, le grand-père était sur le chemin de retour du marché. Cette fois-ci, il avait eu de la chance. La dette était payée et il lui restait encore quelques piécettes de cuivre. « Que grand-mère sera donc contente ?» se disait-il. « Cet argent ira dans le bahut. Enfin, nous pouvons commencer à épargner en vue de nos vieux jours. » Il avançait gaiement. En approchant du village, il vit, dans le lit à sec du fleuve, une bande de garçons qui sautillaient, et il entendit des cris plaintifs. Les garçons du village avaient pris au piège un renard et se complaisaient à torturer le pauvre animal. L'un lui tirait la queue, un deuxième le piquait avec une longue aiguille et tous se moquaient du renard. « Alors, vieux rusé, te voilà prise au piège. Si tu es aussi rusé que les gens le prétendent, sors-toi de là !» Le grand-père eut pitié de l'animal. Celui-ci avait des yeux si tristes, et en plus, il était déjà à moitié mort. « N'avez-vous pas honte ? » cria le grand-père à l'adresse des garçons. « Torturez un pauvre animal ! Libérez immédiatement ce renard !» Mais les jeunes se contentèrent de se moquer de lui. « Ne vous occupez pas de ce qui ne vous regarde pas. « Nous avons capturé le renard. Il nous appartient donc et nous pouvons en faire ce que nous voulons. Si vous avez tant pitié du renard, achetez-le donc. Nous vous le laisserons à bon prix. » Le grand-père réfléchit. Il avait vraiment pitié du renard et seul, il ne pouvait rien contre les garçons. Mais se séparer du seul argent qu'il possédait alors qu'il avait justement pris la décision pour la première fois, de le mettre de côté. Mais le renard, geignant encore plus misérablement, le grand-père se décida. Il tira sa bourse, en sortit toutes les pièces et les donna au garçon. « Je suis encore capable de travailler, » se dit-il, « et donc de gagner de l'argent. » Les garçons prirent l'argent, et avant que le grand-père ait pu compter jusqu'à 3, il se trouvait seul avec le renard. Il libéra celui-ci du piège, mais le pauvre animal était si faible qu'il ne pouvait plus bouger. Alors, le grand-père le prit dans ses bras et l'emporta loin dans la forêt. Là, il libéra le renard et lui dit « Mon petit renard, reste dans le bois et ne t'aventure plus jamais au village. Que la journée d'aujourd'hui te serve de leçon. » Le village appartient à l'homme, la forêt aux animaux. Le renard lui jeta un regard reconnaissant, avant de se cacher dans sa tanière. Et le grand-père retourna chez lui les mains vides. Pendant longtemps encore, la grand-mère se plaignit qu'il ait donné son argent aussi légèrement. Mais avec le temps, elle oublia toute l'histoire. Un jour, un renard fit soudain son apparition dans la cour des deux vieillards. La grand-mère eut peur, et aussitôt, elle se rappela l'argent. Alors, elle grogna. « Pas assez que pour un renard, nous ayons perdu le seul argent que nous ayons possédé, sans parler de l'angoisse que j'ai eue à l'époque d'être aussi longtemps à ne pas voir rentrer le grand-père. Maintenant, les renards viennent même jusque chez nous. En avant, va-t'en !» Et elle cherchait un bâton à l'aide duquel elle aurait pu chasser le renard. Mais celui-ci ne s'occupait pas des cris de la grand-mère. Il ne s'approcha que lorsque le grand-père apparut dans la cour pour voir ce qui se passait. Et il dit « Grand-père, vous m'avez sauvé la vie. Je ne l'oublierai jamais et j'utiliserai tout mon art pour vous récompenser. Mes plaies ayant mis longtemps à guérir, ce n'est qu'aujourd'hui que je viens vous voir. Dites-moi comment je pourrais vous aider. » Le grand-père grogna seulement.
1: « Oh, ce n'est pas la peine d'en parler.
0: Retourne plutôt vite dans la forêt avant que les garçons ne t'attrapent. Cette fois, je ne pourrai pas t'aider, car je n'ai plus une seule pièce de cuivre. Vite, va-t'en !»
2: Mais le renard répondit « Si vous n'avez aucun désir, alors je vais vous dire l'idée qui m'est venue pendant que j'étais forcé de rester couché si longtemps dans mon terrier. Non loin d'ici, dans un monastère, vit un vieux moine qui collectionne avec amour de vieux ustensiles et récipients. Il s'use les jambes en courant pour trouver de vieux chaudrons, de vieilles bouilloires et autres choses de ce genre. Je vais me transformer en une belle bouilloire et vous m'apporterez au moine. Il vous donnera certainement un bon prix et vous n'aurez plus de soucis pour vos vieux jours. » Le grand-père avait beau dire qu'il n'avait besoin de rien et qu'il valait mieux que le renard retourne dans la forêt, celui-ci s'était déjà enroulé la queue autour des jambes, avait incliné la tête, avait tourné 3 fois sur lui-même et, au lieu du renard, se trouvait devant les deux vieillards une magnifique bouilloire antique en bronze. Le couvercle avait la forme d'une tête de renard et le bec ressemblait à un museau de renard allongé. Le grand-père et la grand-mère étaient muets de surprise. La grand-mère se reprit la première. Elle prit la bouilloire dans ses mains, frappa sur la paroi, mais celle-ci rendait vraiment un son de pur bronze.
3: « Le moine payera certainement un bon prix pour cette bouilloire, » pensa la grand-mère, qui voyait déjà tout l'argent, et aussitôt elle persuada le grand-père. « Va tranquillement chez le moine, le renard a raison. Tu as donné notre dernier argent pour lui. De cette façon, nous en récupérerons quelque chose en échange. Que ferions-nous d'une aussi belle bouilloire? Elle est trop belle pour nous.
2: Le renard est certainement honnête et ne se retransformera pas. » Finalement, le grand-père prit la bouilloire et l'enveloppa dans du papier de soie. Mais il hésitait encore.
4: « Je n'aime pas beaucoup cela. Qu'est-ce que je dirai au moine lorsque celui-ci me demandera d'où je possède une pièce aussi précieuse? Tout le monde sait que nous sommes très pauvres. »
2: Mais la grand-mère calma ses appréhensions. Ils n'auraient qu'à dire qu'ils avaient trouvé la bouilloire il y a plusieurs années et qu'ils avaient attendu ce jour pour voir si le propriétaire ne donnait pas signe de vie. Mais puisque personne ne s'était soucié pendant aussi longtemps de la bouilloire, ils avaient pris la décision de la vendre, car ils ne sauraient que faire d'un récipient aussi beau. Le grand-père, voulant éviter une dispute, se rendit donc dans le monastère où vivait le vieux moine qui collectionnait de vieux chaudrons, de vieilles bouilloires et autres choses du même genre. Il entra dans sa hutte et sortit la bouilloire du papier de soie. En apercevant la bouilloire, le moine s'écria, ravi,
5: « De ma vie, je n'ai vu une bouilloire aussi magnifique, et pourtant, j'en ai eu beaucoup entre les mains. Et quelles sont ?
6: C'est du bronze le plus pur. Il est rare de voir une telle pièce. D'où la tiens-tu donc ?
2: Le grand-père donna la réponse que la grand-mère lui avait conseillée, et le moine loua sa décision de vendre la bouilloire. Il lui en offrit 7 pièces d'or. Heureux, le grand-père rentra chez lui. Jamais il n'avait eu autant d'argent. Il ne pouvait même se rappeler avoir jamais vu une seule pièce d'or.
6: Fini les soucis quant à notre avenir, se dit-il, content.
2: Le grand-père à peine parti, le moine appela ses disciples et les envoya au fleuve pour nettoyer la bouilloire.
6: J'aimerais bien savoir quel goût a le thé dans une telle bouilloire.
2: Les disciples prirent la bouilloire et coururent au fleuve. Ils utilisèrent des poignées de sable et frottèrent si fort l'ustensile qu'ils en avaient les mains toutes rouges.
6: Mais que se passait-il ?
2: De la bouilloire provenait un gémissement plaintif. Surpris, ils commencèrent à rincer la bouilloire et à la frotter doucement pour qu'elle brille bien. Cette fois, ils eurent l'impression que la bouilloire riait et disait
6: « Que cela chatouille !»
2: Alors, les disciples, effrayés, remplirent d'eau la bouilloire et coururent chez le moine.
6: « Quelque chose n'est pas en ordre avec la bouilloire, » lui racontèrent-ils.
2: « Pendant que nous la frottions avec du sable, nous avions l'impression qu'elle gémissait, et tandis que nous la faisions briller, qu'elle riait. »«
6: Ce n'est là rien d'étonnant, » les calma le moine.
2: « De telles bouilloires inhabituelles émettent des sons les plus étranges lorsqu'on les nettoie. Et celle-ci est la meilleure bouilloire que j'ai jamais vue. »
6: Il ordonna aux disciples de faire un feu avec du charbon de bois, et lorsque celui-ci fut incandescent, il suspendit la bouilloire au-dessus.
2: L'eau n'avait pas encore commencé à bouillir que la bouilloire eut un comportement étrange. Elle dansait au-dessus du foyer, sautait en l'air, et soudain, elle grogna, se transforma en renard et s'enfuit aussi vite que ses pattes brûlées le lui permettaient.
6: Le moine fit appeler le grand-père et exigea la restitution de l'argent.
2: Le grand-père s'excusa profondément, disant que la bouilloire devait avoir été ensorcelée.
6: Le moine lui répondit « C'est évident, mais mon argent, lui, était vrai. Rends-moi donc mon argent. »
2: Sur le chemin du retour, le grand-père bougonnait après le renard et la grand-mère.
6: « Voilà ce que cela a rapporté. Des déplacements inutiles à l'aller et au retour, et en plus, la honte. »
2: Quelques jours plus tard, le renard refit son apparition chez le grand-père. Ses pattes étaient guéries et il voulait s'excuser de l'ennui qu'il avait causé.
6: « Le feu me brûlait si fortement que je n'ai vraiment pas pu résister, » expliqua-t-il.
2: « Déjà, quand ils m'ont frotté avec le sable, je pensais que ma dernière heure avait sonné.
6: Et puis, ils m'ont chatouillé.
2: Non, ce n'était pas une bonne idée. Mais, tandis que j'étais dans ma tanière, j'ai eu une autre idée. Je vais me transformer en cheval de belle prestance et vous me vendrez à la ville. Bien que le chemin pour la ville soit long, il y a beaucoup de riches marchands qui ont toujours besoin de chevaux de trait pour transporter leurs marchandises. Certainement, vous recevrez assez d'argent pour ne plus avoir de soucis dans votre grande vieillesse. Et le cheval étant heureusement un animal, comme moi, personne n'aura l'idée de le frotter avec du sable ou de le brûler. »
6: Et avant que le grand-père ait pu faire une objection, le renard avait entouré ses pattes de sa queue, baissé la tête et avait tourné 3 fois sur lui-même. Et au même instant, un étalon se tenait devant lui. Il avait la tête fièrement dressée, sa crinière brillait comme de l'or, sa robe luisait et il caracolait comme s'il ne pouvait attendre le moment de s'en aller en courant.
2: Après tout ce qui s'était passé, le grand-père n'avait pas beaucoup envie de tenter sa chance encore une fois. Mais la grand-mère insista de nouveau.
6: « Écoute le renard, grand-père, et mène le cheval au marché de la ville. On te donnera certainement beaucoup d'argent pour un aussi bel animal. Et que ferions-nous ici avec lui ?
2: Ou veux-tu peut-être te rendre dans la forêt à cheval ? Et comment le nourririons-nous ? Le mieux,
7: c'est effectivement de le vendre. »
2: Que pouvait faire le grand-père ? La grand-mère ne l'aurait de toute façon pas laissé tranquille. Il chaussa ses sandales, mit la bride au cou du cheval et le mena au marché de la ville. Déjà sur le chemin, beaucoup tourna la tête vers la magnifique bête, l'un louant son allure, l'autre la couleur de sa crinière, un troisième l'épais pelage brillant. Celui qui achètera un tel cheval pourra s'estimer heureux. C'était là la vie de tout le monde. Arrivé dans la ville, le grand-père se renseigna aussitôt sur l'emplacement du marché. Il y avait peu de temps qu'il se trouvait là, à peine celui de manger un bol de riz, que le plus riche marchand de la ville passa. Le cheval lui plut énormément, et craignant que quelqu'un d'autre puisse le lui prendre, il offrit rapidement 14 pièces d'or.
7: « Tu es venu au moment propice, » dit-il au vieillard. « Demain, j'envoie mes marchandises au marché, et j'ai besoin d'un bon cheval de trait. Ne réfléchis pas longtemps. Personne ne te donnera autant d'argent que moi. »
2: Le grand-père empocha les 14 pièces d'or, et content, il dirigea ses pas vers la maison. Mais qu'advint-il du renard ? Le cheval à peine acheté, il fut conduit à l'écurie par les valets du marchand. Là, il put s'abreuver d'eau pure et se rassasier de bonne avoine. Puis vint un valet d'écurie qui le brossa.
7: « Cette fois-ci, mon idée était vraiment bonne !» se loua le renard.
2: Mais le lendemain matin, les choses eurent un autre visage. Tous les chevaux furent sortis de l'écurie et chargés de lourds sacs de sel et de thé.
8: « Vous n'avez pas besoin d'épargner le nouveau cheval !» cria de la véranda le maître. « Il est robuste et peut porter double poids !»«
7: Double poids ! Le pauvre renard se serait presque écroulé !» Il était en réalité un petit animal. Comment aurait-il pu porter aussi lourd qu'un robuste étalon ? Mais il avait, une fois pour toutes, décidé d'aider le grand-père. Aussi serrait-il les dents et utilisait-il toute la magie qu'il connaissait pour ne pas s'effondrer immédiatement sous le fardeau. Lorsque tout fut chargé, la caravane se mit en route. Le renard pouvait à peine lever les jambes. Il avançait péniblement, en trébuchant, et à peine était-il sorti de la ville, qu'il tomba, épuisé.
9: « En voilà un étrange cheval !» disaient les conducteurs.
7: « Il a l'air si fort !» Et pourtant, il n'est capable de porter presque rien. Qu'allons-nous faire ?
2: Il faut que nous soyons au marché vers midi.
7: Ils tinrent conseil, et comme le cheval donnait l'impression de vouloir mourir d'un moment à l'autre, ils répartirent la charge sur les autres chevaux, et abandonnèrent celui-ci le long du chemin. Pendant longtemps, le renard resta là, épuisé. Lorsqu'il eut repris un peu de ses forces pour pouvoir se retransformer en renard, il s'en alla lentement, en rampant vers son repère. Après un certain temps, le renard revint chez le grand-père. Les deux vieillards l'accueillirent avec joie, car depuis que le grand-père avait vendu le cheval au marché, il vivait très bien. Ils s'enquirent de ce qui était arrivé au renard, et celui-ci leur raconta son aventure. « Je voulais vous aider, grand-père. » car vous m'avez sauvé la vie. Mais cette fois encore, je n'ai pas tenu jusqu'au bout. Je ne suis qu'un faible renard et n'ai pas la force d'un cheval. Mais ne pensez pas qu'un animal aussi petit et faible que moi ne sait pas être reconnaissant. Écoutez l'idée que j'ai eue cette fois-ci. » Il n'en dit pas plus. Il s'entoura les jambes de sa queue, baissa la tête, tourna trois fois sur lui-même. Et au même instant, une jeune fille d'une exquise beauté, aux longs cheveux noirs et à la peau blanche, se tenait devant les vieillards surpris. La jeune fille leur sourit et continua le discours du renard.
10: « Je serai votre petite fille et je veillerai à ce que vous ne manquiez de rien sur vos vieux jours. Grand-père, prenez l'argent que vous avez eu en échange du cheval et achetez, dans la ville, trois kimonos en soie. Un blanc, un couleur pêche peint d'éventail et un autre violet orné de chrysanthèmes blancs. Achetez encore une large ceinture en brocart,
11: de longues épingles à cheveux et du fard. Je revêtirai les kimonos l'un par-dessus l'autre et je me farderai. Puis, vous me conduirez en ville en me présentant comme votre petite fille. Je sais bien chanter et danser et vous rapporterai beaucoup d'argent. » Le grand-père était si confus qu'il n'arrivait pas à articuler une parole. Mais la grand-mère avait la parole facile. Elle tira sur la manche du grand-père et dit « Va en ville et achète ce qu'elle te demande. Une jeune fille aussi belle doit être bien habillée et fardée. Mais consulte quelqu'un avant les achats, car tu n'y connais rien. » Le grand-père hésitait. « Cher renard, tu as déjà tant fait pour nous. Retourne plutôt dans le bois. » Mais finalement, il succomba à la persuasion du renard, et surtout à celle de la grand-mère, et il fit ce qu'on lui demandait. Peu après, la belle chanteuse et danseuse, la petite fille des vieux villageois, était connue et renommée partout. On venait de loin pour écouter ses chants et voir ses danses, et les familles les plus riches s'estimaient honorées lorsqu'elles se présentaient à leurs fêtes. Enfin, le renard avait trouvé un moyen de témoigner sa gratitude au grand-père, sans pour autant mettre sa vie en danger. Il se plaisait dans la ville, car il était toujours entouré d'une foule, et il apprenait des nouvelles intéressantes. C'était bien autre chose que le calme de la forêt. Ainsi, le renard chantait et dansait, mettant de côté chaque pièce de cuivre qu'il recevait. Mais avec le temps, il aima de moins en moins le bruit et l'agitation de la ville, et il eut la nostalgie de la solitude de la forêt. Il demanda donc quelques jours de vacances, prit congé de ses amis, emballa ses affaires et ses économies, et retourna auprès des deux vieillards au village. Quelle ne fut pas la joie des deux vieux en voyant les cadeaux et les bons mets que le renard avait apportés de la ville, et l'argent qu'il avait gagné en chantant et en dansant leur ôtait les soucis pour toujours. Mais c'est en vain qu'ils prièrent le renard d'habiter chez eux. « Merci beaucoup, grand-père, grand-mère. Mais j'en ai assez des hommes. Je n'ai qu'une envie, retrouver le calme de la forêt. » Le renard retourna dans sa tanière. Et quand, un jour, il avait envie de compagnie humaine, il venait le soir rendre visite au grand-père et à la grand-mère. Il s'asseyait alors dans le jardin, en se souvenant de tout ce qu'ils avaient vécu. Lorsque le renard mourut, car les renards ont une vie beaucoup plus courte que les hommes, les deux vieillards lui érigèrent dans la forêt un petit monument qui, aujourd'hui encore, rappelle le renard reconnaissant.

Le paradis des chats. Il était une fois, il y a de cela très longtemps, dans un village, une noble dame orgueilleuse et méchante. Elle était très riche, mais son cœur était dévoré par l'envie. Elle enviait les autres non seulement pour leur argent et leurs biens, mais aussi pour leur beauté et leur jeunesse. Même la bonne humeur ou l'amitié qui régnait entre ses compatriotes la désespérait. Il lui suffisait de voir sur le visage d'un pauvre un sourire pour frapper avec colère du pied et crier « Voyez ce pauvre diable, il est pauvre et malgré cela le monde lui plaît. Et moi, je suis bien plus noble que lui et pourtant je n'ai que des soucis. Comment est-ce possible ?» Et tout en donnant ainsi libre cours à sa mauvaise humeur, elle réfléchissait comment elle pourrait bien ternir la joie du pauvre. Parmi les serviteurs de la noble dame se trouvait la petite Yukiko. Ses parents étaient morts depuis longtemps, et elle grandissait donc, sous les cris et les coups, dans la maison de sa noble maîtresse. Malgré les souffrances qu'elle devait endurer, elle avait gardé un cœur pur et des manières calmes et aimables. Le seul être qui, dans la maison, lui était attaché, était une petite chatte noire qui était l'objet de tout l'amour de la jeune fille. Chaque soir, la chatte venait sur son lit et pendant la journée, elle rôdait souvent autour de la jeune fille, se frottant le dos contre ses jambes. Dans ce cas, la jeune fille prenait la petite chatte dans ses bras, caressait son pelage soyeux et en oubliait tout le chagrin qu'elle pouvait avoir. Elle se sentait ainsi moins seule, car elle avait au moins une âme sœur dans le monde. La maîtresse eut évidemment connaissance de cette amitié, et lorsqu'elle rencontrait quelque part la jeune fille avec la chatte, elle avait aussitôt beaucoup de travail à donner à Yukiko. « Puisque tu as suffisamment de temps pour t'occuper de la chatte, tu pourras certainement faire encore ceci ou cela pour ta maîtresse qui te nourrit », avait-elle coutume de dire, et la pauvre Yukiko ne savait où donner de la tête. Le sort de la pauvre chatte n'était guère meilleur. La maîtresse la battait, lui tirait les moustaches ou la caressait à rebrousse-poil et lui disait en riant « Voyons, qu'y a-t-il qui ne te plaise pas? Peut-être mes caresses sont-elles moins tendres que celles des Yukiko ?» La petite servante n'osait plus caresser sa chatte qu'en cachette, mais elle continuait à partager son repas avec elle. Et lorsqu'il lui restait quelques poissons frais d'un festin, elle les apportait toujours à la petite chatte. Les rares instants qu'elle pouvait passer avec sa petite amie étaient sa seule joie. Elle se sentait soulagée lorsqu'elle pouvait, bien qu'en cachette et dans la peur permanente d'être découverte, confier à la chatte son chagrin et raconter les mauvais traitements que sa maîtresse lui infligeait. Mais un jour, Yukiko chercha sa petite chatte en vain. Bien qu'elle courût souvent dans la cour, ne serait-ce que pour essayer de saisir au vol un regard de son amie, elle ne put l'apercevoir. « Elle est certainement partie en promenade et ne reviendra que ce soir », se consola Yukiko. Mais, pas plus que la journée, elle ne vit le soir la chatte, qui ne vint pas, comme de coutume, lui rendre visite dans son lit. Jusqu'au matin, Yukiko resta éveillée. Au moindre bruit, elle se levait car chaque fois, elle espérait que c'était sa chatte qui grattait à la porte. Le matin, elle se leva, pâle, les yeux rouges d'avoir pleuré, et vaqua, fatiguée, à son travail. La chatte avait disparu et ne revint plus jamais. Bien souvent, la petite Yukiko pleurait d'avoir perdu sa seule et unique amie, sans savoir ce qui lui était arrivé. La seule qui se réjouit de la disparition de la chatte était l'orgueilleuse maîtresse. Le chagrin de la servante était doux à son cœur, et de ce fait, elle n'en voulait pas à la chatte de la voir, au fond, quitter elle, la maîtresse. Chaque fois qu'elle voyait le visage triste de la jeune fille, elle disait cyniquement « tu vois, voici ta récompense. Si tu penses à tout ce que tu as enduré, en raison de la chatte, et que, au lieu de t'en être reconnaissante, elle est partie sans avertir. Je suis certaine que, pendant qu'elle te faisait des avances, elle ne pensait qu'à la façon de se sauver. Dans ce monde, tous les êtres sont mauvais, les hommes comme les animaux. » Ainsi, elle essayait, dans sa perfidie,
d'aggraver encore le chagrin de la jeune fille. Mais Yukiko ne laissait pas salir la mémoire de sa petite chatte. Bien sûr, elle n'osait pas contredire sa maîtresse, mais elle ne croyait pas un seul mot de ce que celle-ci disait et pensait à part elle. « Ma petite chatte a certainement eu un malheur, et je ne peux même pas lui venir en aide, car je ne sais pas où elle se trouve. » Et, jour et nuit, elle se préoccupait du sort de sa petite amie. Quelque temps avait passé lorsque, un jour, un prophète passa dans le village. Il était sage au point de non seulement pouvoir dévoiler les secrets de l'avenir, mais aussi de donner des réponses à plus d'une question épineuse concernant le présent. Il fut invité dans bien des maisons, et cela va de soi, également dans celle de la noble dame orgueilleuse, qui le questionna jusqu'à fort tard dans la nuit. Car enfin, même un prédicateur doit gagner l'argent qu'on lui donne. La petite Yukiko aurait bien aimé demander à l'homme sage ce qu'était devenue la petite chatte, mais la méchante maîtresse ne l'aurait jamais permis. Aussi, la jeune fille se cacha-t-elle près de la porte pour essayer de parler au prédicateur lorsque celui-ci sortirait de chez sa maîtresse. Elle avait grand peur que celle-ci ne la trouve à cet endroit et ne la gronde de négliger son travail. Mais le désir d'apprendre quelque chose sur son amie était plus fort que sa peur de la maîtresse. Yukiko dut attendre longtemps avant de voir le sage quitter la maison. Lorsque celui-ci arriva à la porte, Yukiko se leva, s'inclina profondément et lui raconta son chagrin. Puis elle le supplia. « Noble sage, vous qui connaissez tant de choses étranges au monde, peut-être savez-vous aussi ce qu'il est advenu de ma seule amie, ma chatte noire ?» Le sage réfléchit un instant, puis il répondit. « Ta chatte se trouve certainement sur la montagne des chats, dans les monts Inaba, dans l'île Kyushu. Si vraiment tu as tellement envie de la voir, vas-y. Mais réfléchis bien, c'est dangereux et tu ne sais pas ce qui t'y attend. » Sachant qu'il y avait un endroit au monde où elle pourrait revoir sa chatte aimée, Yukiko n'hésita pas un seul instant. Aucun danger, aucun obstacle ne pourrait l'empêcher de s'y rendre. Elle supplia sa maîtresse jusqu'à ce que celle-ci lui accordât quelques jours de congé. « Mais à ton retour, il faudra que tu travailles 2 jours gratuitement pour chaque jour de ton absence, » dit la maîtresse. Et son âme noire se réjouissait à l'idée des dangers et des sacrifices que la jeune fille aurait à endurer. Et tout cela pour une simple chatte. Yukiko fit son baluchon. Il ne contenait pas grand-chose, seulement quelques galettes sèches qu'elle avait obtenues dans la cuisine. Puis elle entama un voyage long et difficile. Pendant les nuits froides, elle dormait dans un buisson le long du chemin, car elle avait peur de s'égarer. Et pour coucher dans une maison, elle n'avait pas d'argent. Le matin, dès qu'il faisait assez clair pour reconnaître la route, elle se hâtait d'avancer. Ses sandales en raffia furent bientôt usées et les pierres acérées lui blessaient les pieds. Enfin, elle arriva dans l'île Kyushu. Il était tard lorsqu'elle atteignit le premier village où elle se renseigna sur les monts Inaba. Les monts Inaba se trouvent là-bas, au-delà du fleuve, dirent les paysans. Mais ne t'avise pas d'y aller, c'est très dangereux. Seuls les chasseurs les plus courageux osent traverser le fleuve, et s'ils le font, ils ne s'éloignent jamais beaucoup de la rive et n'y restent jamais la nuit. Là-bas, c'est le royaume des chats dans lequel jamais un homme n'a pénétré. Yukiko remercia poliment les paysans du conseil et refusa encore plus poliment la couche pour la nuit que les paysans lui offraient gentiment. « Je saurai me défendre, » répondit-elle à tous les avertissements insistants. « N'ai-je pas fait le voyage à travers la moitié du monde dans le seul but d'atteindre le royaume des chats ?» Voyant qu'elle insistait, les paysans la laissèrent aller. « Nous t'aurons averti des dangers, » dirent-ils. « Si tu ne veux pas écouter, c'est ton affaire. » À la sortie du village, Yukiko bifurqua vers le fleuve et chercha un gué. De l'autre côté du fleuve s'étendait un bois touffu qui montait le long de la pente. Yukiko rassembla tout son courage et pénétra dans la sombre forêt. Elle avançait avec précaution, tout en regardant constamment derrière elle. Mais tout était calme, aucune branche ne bougeait. Le chemin montait abruptement et Yukiko, qui avait déjà fait tant de routes, commença bientôt à être fatiguée.
Elle pensait déjà devoir passer la nuit dans la forêt, lorsque soudain, les arbres s'écartèrent, laissant voir une grande clairière sur laquelle brillaient des toits rouges. « Ce sont certainement des gens riches qui habitent ici. Tout est si propre et si bien construit. » Elle s'approcha d'une clôture et appela. Après un moment, une svelte jeune fille sortit de la maison, s'inclina légèrement devant Yukiko et demanda ce qu'elle désirait. « Je suis la servante Yukiko, » répondit la jeune fille. « J'avais une seule amie, une chatte noire, qui a disparu un beau jour. Je l'ai pleurée longtemps. » Un jour, un prédicateur m'a conseillé de la chercher sur les monts Inaba, dans l'île Kyushu. J'ai dû marcher pendant longtemps avant d'atteindre aujourd'hui l'île. Mais je suis si faible que je peux à peine avancer. Auriez-vous l'amabilité de m'héberger pour la nuit avant que je n'entame la montée de la montagne des chats? Je ne vous causerai aucun dérangement. La jeune fille l'écouta attentivement, puis, souriant gentiment en s'inclinant, elle dit « Tu es donc venue te faire manger ?» À ces paroles, Yukiko eut peur et voulut s'enfuir. Mais d'un bâtiment voisin sortit une petite vieille bossue qui s'avança, gronda la jeune fille et la renvoya. « Excusez-la, je vous en prie. Certainement s'est-elle encore comportée de manière irrespectueuse, » dit la vieille à Yukiko en s'inclinant profondément. « Elle ne sait pas se tenir convenablement. Toutes mes remontrances ne servent à rien. » Elle vous a sans doute dit quelque chose de désagréable, car vous êtes toute pâle. Mais ne lui en veuillez pas. Elle ne sait pas accueillir les invités. Dites-moi, bel enfant, ce qui vous a conduit jusqu'ici. » Les paroles aimables de la vieille calmèrent Yukiko, qui, en répétant son histoire, retrouva sa sérénité. La vieille écouta attentivement, puis elle sourit à Yukiko et lui dit « Rentre donc, jeune fille. Tu pourras te reposer chez nous des fatigues du voyage. Ne crains rien. Si déjà tu as entrepris un aussi long chemin pour te... » Le reste ne fut plus audible pour Yukiko. La vieille continuait à murmurer pour elle-même, mais sans cesser de sourire. En multipliant les courbettes, elle conduisit la jeune fille dans la maison et lui fit préparer un bain. Après le bain, elle fit entrer Yukiko dans une pièce propre et agréable, lui adressa encore un sourire encourageant, puis elle la quitta, disant qu'elle irait lui chercher à manger. Yukiko s'assit sur une natte et contempla avec curiosité la pièce. Le bain l'avait rafraîchie et elle se sentait bien. « C'est une maison étrange, » se dit-elle au bout d'un moment. « Elle comporte tant de pièces, de coins et de recoins. Tout est si propre et ordonné. Les maîtres doivent avoir de nombreux serviteurs. » Et tout

luis en ivoire finement sculpté. Dans leur visage blanc et lisse, de fins sourcils surmontaient des yeux noirs, et de merveilleux kimonos en lourde soie soulignaient encore la grâce des jeunes filles. Celles-ci se parlaient si bas et si tendrement qu'on avait l'impression d'entendre ronronner des chats. Yukiko referma la porte et en ouvrit une deuxième. Là, également, elle vit deux très belles jeunes filles. Elles étaient agenouillées devant une glace et se maquillaient. Yukiko referma aussi cette porte sans faire de bruit et retourna s'asseoir. De nouveau, elle fut entourée de ce silence pesant. Que n'aurait-elle pas donné pour pouvoir parler avec quelqu'un ? Au bout d'un moment, elle se leva de nouveau et colla l'oreille à la première porte dans l'espoir de comprendre ce que murmuraient les belles jeunes filles. Elle dut faire un grand effort pour distinguer les paroles, mais ce qu'elle entendit la fit frissonner de peur. L'une des jeunes filles disait à l'autre « Tu sais, la nouvelle qui vient d'arriver veut rendre visite à son amie, une chatte qu'elle aime par-dessus tout. Il vaudrait mieux ne pas la manger. » Yukiko trembla de tous ses membres, d'effroi. Elle reprit place sur la natte et réfléchit fiévreusement à ce qu'elle devait faire. Alors, la porte s'ouvrit, livrant passage à une jeune fille gracieuse, vêtue d'un kimono brun en lourde soie brodée de chrysanthèmes blancs et décorée d'une épaisse ceinture de brocart. Elle posait ses pieds sans bruit et lorsque Yukiko, dominant sa terreur, leva la tête pour regarder la jeune fille, dans les yeux, elle reconnut son amie, la chatte noire, qui avait l'aspect d'une jeune fille, à l'exception de la tête qui était restée celle d'un chat. « Je te souhaite la bienvenue, chère Yukiko. Tu ne peux pas savoir combien je te suis reconnaissante de ton amour, qui fut ma seule consolation dans la maison de l'orgueilleuse maîtresse, et aussi de la peine que tu as prise pour me rendre visite. » La chatte sourit gentiment et continua. « J'étais déjà vieille, à moitié morte de faim et malade. Donc, je ne pouvais rester plus longtemps au service. Tu as certainement déjà remarqué, chère Yukiko, que tu te trouves ici dans le palais des chats. Il héberge tous les chats qui ont été chassés par les hommes ou qui sont vieux et malades. Chacun ou chacune d'entre nous aspire toute sa vie à séjourner dans le palais des chats. C'est un véritable paradis des chats où nous sommes largement dédommagés de toutes les misères que les hommes nous ont infligées. Mais pour les hommes, il n'y a pas de place ici. Les chats de tout le Japon se rencontrent ici et s'ils te trouvent, tu seras en danger. Repose-toi et retourne auprès des hommes. Pour le moment, il n'y a que mes amis dans la maison. Elles ne te feront rien de mal. Mais bientôt, les autres chats vont revenir de la chasse et je ne pourrai te protéger devant cette multitude. Je t'apporterai de quoi te restaurer, puis il faudra que tu partes rapidement. » La chatte sourit à Yukiko et s'en fut. Au bout d'un moment, elle était de retour, portant sur un plateau un bol de riz blanc chaud, un bol de légumes et de poissons frais et une tasse de thé délicieux. La chatte posa une petite table devant Yukiko, s'agenouilla et servit son ancienne amie. Yukiko en fut ravie. Jamais encore, elle n'avait aussi bien mangé. Elle raconta à la chatte les nouveautés du village et comment le prédicateur lui avait dévoilé le chemin pour arriver au paradis des chats. Ainsi, elles rirent et bavardèrent comme de bonnes amies. Yukiko avait les joues roses de joie et de la bonne table, et toute sa fatigue semblait comme envolée. Mais tout a une fin. La chatte remporta le plateau et revint avec un sachet. « Prends ce sachet et garde-le comme souvenir de moi, » dit-elle à Yukiko. « Il te protégera aussi en route. Si tu rencontres des chats sauvages, tiens seulement le sachet devant toi et secoue-le fortement, et ils ne te feront rien. N'aie pas peur. Je te remercie de tout ce que tu as fait, chère chatte, puisque je sais maintenant que tu vas bien, et que tu ne manques de rien, je vivrai plus gaiement et plus tranquillement. Adieu, » dit Yukiko. La chatte l'accompagna jusqu'à la clôture et la suivit du regard jusqu'à ce que Yukiko ait disparu dans la forêt.
À peine Yukiko avait-elle fait quelques pas dans les bois

que les chats sauvages se précipitèrent sur elle. De tous côtés, on voyait luire leurs yeux verts et leurs cris menaçants ne promettaient rien de bon. À la dernière minute, Yukiko se souvint du sachet. Elle le sortit vite de son baluchon, le tint devant elle et le secoua fortement. Alors, les yeux verts se retirèrent et les chats libérèrent la voix en miaulant méchamment. Ainsi, Yukiko continua à descendre la montagne en tenant le sachet devant elle. Et partout, les chats se retirèrent. Enfin, elle arriva au fleuve et traversa le gué. Les chats ne pouvant la poursuivre sur l'autre rive, elle remit le sachet dans son baluchon et prit la direction de la maison. Elle se dépêchait, car pour chaque jour d'absence, elle devrait travailler 2 jours gratuitement pour sa maîtresse orgueilleuse. Celle-ci fut très surprise de voir sa servante revenir. « Alors, personne ne t'a mangé en route ?»« Et ta chatte reconnaissante, qu'a-t-elle dit de ta visite ?» Yukiko raconta à sa maîtresse orgueilleuse ce qui lui était advenu. Elle parla du palais propre et bien ordonné des chats, des belles jeunes filles, et surtout de son amie. Finalement, elle sortit le sachet que la chatte lui avait donné et l'ouvrit devant les yeux de la maîtresse vaniteuse. Leur étonnement, à toutes deux, furent grands. Lorsque Yukiko sortit du sachet, l'image d'un grand chien au croc redoutable, qui tenait dans ses pattes, 10 véritables pièces d'or. Yukiko fut au comble de la joie. Tant d'argent! Elle n'était donc plus une pauvre orpheline livrée aux humeurs d'une maîtresse orgueilleuse. Aussitôt, elle racheta sa liberté et ouvrit dans la ville une boutique où elle vendait des gâteaux de riz et d'autres douceurs. Puis elle vécut heureuse et contente, ses pensées reconnaissantes allant souvent à son amie, la petite chatte noire. Pendant que Yukiko se réjouissait de sa vie modeste, l'envie empêchait l'orgueilleuse noble dame de dormir. « Si une simple servante a eu tellement d'argent pour une simple visite à la chatte, combien n'en recevrais-je pas moi, sa maîtresse ? Certainement énormément plus !» pensait-elle, et cette idée la tenailla tant et si bien qu'un jour elle se dit « Je ne peux me permettre de laisser échapper tout cet argent !» Elle loua des porteurs, fit emballer une grande quantité de bons mets dans des bahuts, et sans révéler à quiconque de la maison ou du village l'objectif de son voyage, elle se mit en route vers les monts Inaba, dans l'île Kyushu. Elle avança très vite, puisqu'elle n'avait pas, comme la pauvre Yukiko, à aller à pied, mais que, au contraire, elle était assise dans une chaise, incitant les porteurs à aller toujours plus vite. Finalement, elle arriva à son tour dans le premier village de l'île Kyushu et s'enquit aussitôt du chemin qui menait à la montagne des chats. « La montagne des chats se trouve de l'autre côté de la rivière, là-bas, » répondirent volontiers les paysans. « Mais c'est une contrée très dangereuse. Même nos plus courageux chasseurs n'osent pas trop s'éloigner de la rive. Vous feriez mieux de ne pas y aller. » La maîtresse orgueilleuse rit seulement à ces paroles et ordonna de faire venir un batelier pour lui faire traverser la rivière. « Et dépêchez-vous » lança-t-elle encore à l'adresse des paysans. « Je n'ai pas le temps de rester longtemps dans votre misérable village. » « À chacun sa façon d'être heureux, » se dirent les paysans. « Nous l'avons averti. En fin de compte, ce n'est pas notre peau qui est en jeu, mais la sienne. » Et ils laissèrent partir la maîtresse orgueilleuse. À peine arrivée sur l'autre rive, celle-ci renvoya les porteurs au village. « Je continuerai seule mon chemin. Attendez-moi au village, » ordonna-t-elle. Et à part elle, elle ajouta « Vous n'avez nul besoin de savoir quelle richesse m'attend. » Elle monta rapidement, connaissant le chemin d'après la description que l'on avait faite Yukiko. Mais bientôt, elle se mit à haleter, épuisée par l'effort inhabituel de la marche à pied. Elle essuya la sueur qui perlait à son front et fut très contente de voir enfin briller les toits rouges dans la clairière. « C'est certainement le palais des chats, » se dit-elle. Il n'a rien de particulier. Il faut être servante pour y trouver quelque chose d'extraordinaire. Elle s'approcha de la clôture et appela. Y a-t-il quelqu'un ? Faites-moi entrer ! Une belle jeune fille sortit alors du plus grand des bâtiments et s'inclina jusqu'à terre. Que désirez-vous, noble dame ? Lui demanda-t-elle avec une voix douce comme du velours. Je veux rendre visite à la chatte qui a servi chez moi et qui, un jour, s'est enfuie sans plus.
plus. Vous comprenez certainement l'insigne honneur que je fais à cette chatte de n'avoir pas hésité, moi, son ancienne maîtresse, à faire tout ce long chemin pour lui rendre visite. Je suis fatiguée et aimerais me reposer un peu chez vous, dit la femme du haut de son orgueil. La belle jeune fille lui sourit et était sur le point de dire une de ses impolitesses habituelles lorsque d'un bâtiment secondaire sortit une vieille grand-mère toute courbée qui s'approcha à petits pas rapides et chassa la jeune fille. « Entrez donc, noble dame, vous êtes certainement fatiguée de ce long voyage et aimeriez vous reposer un peu. » En multipliant les courbettes, elle ouvrit la porte et invita la maîtresse orgueilleuse à entrer. « Celle-là sait au moins se comporter et recevoir un hôte aussi noble, » se dit la maîtresse orgueilleuse en suivant la vieille dans le bâtiment. La vieille lui fit aussitôt préparer un bon bain et ensuite elle la conduisit dans une belle pièce où des nattes épaisses avaient été disposées pour faire un lit confortable. « J'ai faim !» dit alors la maîtresse orgueilleuse d'un ton de commandement. « tout de suite, veuillez seulement attendre un instant, » répondit la vieille. Et en effet, peu après, une servante fit son apparition, portant un plateau, avec les mets les plus délicieux. La maîtresse orgueilleuse mangea à sa faim, et comme l'effort inhabituel qu'elle avait fourni l'avait fatiguée, puisqu'elle n'avait jamais de sa vie autant marché à pied que ce jour, elle se coucha et s'endormit. Mais au milieu de la nuit, elle fut réveillée par un étrange grattement. Elle s'assit et regarda autour d'elle pour voir d'où venait ce bruit. À travers les fentes de la porte, elle vit passer un ray de lumière. Elle se leva et entr'ouvrit la porte. Dans la pièce voisine, deux grands chats striés étaient couchés sur des nattes épaisses. Leurs yeux verts luisaient méchamment. Vite, la maîtresse orgueilleuse referma la porte et sur la pointe des pieds, elle alla vers la porte donnant dans la deuxième pièce voisine. Elle entr'ouvrit aussi cette porte, mais n'aperçut encore que deux chats qui, eux, étaient mouchetés. Alors, la maîtresse orgueilleuse fut prise de panique. « Yukiko ne m'a-t-elle pas dit que c'était de belles jeunes filles qui se trouvaient couchées dans les pièces ? Mais ici, je ne vois que d'horribles grands chats !» À cet instant, la porte s'ouvrit et son ancienne chatte entra. Furieuse, la maîtresse orgueilleuse l'apostropha. « Il est vraiment temps que tu daignes faire ton apparition ! Je ne me plais pas du tout ici ! Donne-moi vite un sachet avec des pièces d'or et laisse-moi sortir !» En entendant ces paroles, la petite chatte noire se rendit compte que son ancienne maîtresse n'avait en rien changé. Elle lança des regards méchants à la maîtresse, miaula fortement, et à l'instant même, de grands chats accoururent de tous côtés et déchiquetèrent la maîtresse orgueilleuse.

nous avons côtoyé les yokai au pays du soleil levant et découvert à travers eux une forme de justice plus fine, plus exigeante parfois que celle des humains eux-mêmes. Le bien reçu y appelle le bien rendu. La douceur y trouve la mémoire, l'orgueil, lui, y rencontre sa limite. Mais ne nous quittons pas sans ce dernier remerciement. Pour votre écoute d'abord, ainsi que pour vos retours. Cette émission est la vôtre, n'hésitez pas à me suggérer des thèmes, des contes ou des musiques que vous aimeriez y voir figurer en m'écrivant à cette adresse animation@radiodici.com. À bientôt sur les ondes de Radio DC pour un prochain rendez-vous au comptoir des contes et d'ici là, on se retrouve bien sûr sur le www.radiodici.com. 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

0: Salut à vous, chers auditeurs. Bienvenue dans l'émission Coup de tête, l'émission Rock and Foot qui analyse et décortique l'actualité des Verts. 31e journée de championnat de Ligue de Becté. Saint-Etienne se déplaçait en Corse à Bastia exactement. Et la grande surprise, eh ben, les Stéphanois se sont inclinés 2-0 face au Bastiais. Peut-être un mauvais moment pour encaisser cette défaite. En tout cas, ça fait mal. Mais on va en parler autour de la table. Et autour de la table, il y a le retour d'Eric. Salut à toi, Eric.
1: Ça se corse pour nos verts. Bonsoir à toutes et à tous.
0: Exactement. Et bien sûr, l'incontournable Olivier. Salut à toi, Olivier.
2: Salut Marco, salut Eric, salut tout le monde.
0: Donc dans cette émission, 55 minutes d'émission, on va essayer de passer des morceaux musicaux émanant de l'île de beauté. Évidemment, il y aura donc ce résumé de cette défaite stéphanoise. Il y aura une page alti-ligérienne, les verres à moitié vides, les verres à moitié pleins, surtout vides, et une page agenda. Et on terminera avec les coups de cœur et les coups de tête. C'est parti pour 55 minutes d'émission. Et on commence tout de suite avec le match du week-end.
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2: Ouais, c'est fort possible que vous ayez raté ce match en direct. Hein. Forcément, le samedi à 20h, quand il commence à faire beau, on peut avoir quelque chose à faire d'autre que regarder les Verts. Donc, si vous n'avez pas vu le match
0: Quelle
2: des
0: indignité.
2: Verts,
0: c'est incroyable.
2: Pour Eric, c'est une indignité. Ça s'appelle aussi. Avoir une vie.
0: Ça commence
2: avoir,
0: bien.
2: Avoir une vie, tout simplement. la composition alignée par Montagnier du côté de l'île de beauté, c'était Larsonneur qui faisait son retour. On avait une inquiétude, il était bien là. Et puis une défense à 4 avec de gauche à droite Kevin Pedro, le Cardinal, Nadé et Benhold. Au milieu, Kanté, Bouaké et Mouefek. Et en attaque, Cardona, Stassin, Davitashvili. Alors il fallait pas arriver en retard du côté de stade de Bastia, puisque les 40 premières secondes, eh bien, on peut dire que les Bastiais, soit eux sont très bien rentrés dans le match, soit à l'inverse, les Stéphanois ne sont pas rentrés dans leur match, vous me direz tout à l'heure, puisque c'est le jeune Zawe qui va récupérer une balle au niveau du milieu du terrain, il va s'avancer et il va déclencher une frappe des 25 mètres, imparable pour Larsonneur, légèrement avancé, ça fait 1-0 au bout de 40 secondes, on tombe un petit peu dénu. Quand un match commence comme ça et donc les Verts vont essayer de tout de suite se remettre à flot par l'intermédiaire de Bouaké par exemple qui expédie une reprise puissante qui est repoussée par Olmeta hein, le fils d'eux. Et puis rapidement à la 11e c'est Cardona qui va trouver Stassin dont la reprise acrobatique va encore trouver Olmeta sur son chemin et puis voilà c'est à peu près tout pour la première mi-temps parce que ensuite les Verts vont baisser de pied avec ce score de 1-0 pour arriver à la mi-temps et arriver à, je dirais même, des changements rapides puisque Cardona va laisser sa place rapidement à Dufus et ça va continuer. Évidemment, les Bastiais sont dans leur jeu de défendre et de procéder par contre. Comme par exemple, alors pour la défense bastiaise, il va y avoir quand même un petit peu de travail. Hein. Les Verts se devaient absolument de gagner un point au moins à 4 matchs de la fin du championnat. Donc Stassin va s'employer, mais sa reprise là encore va être ratée à l'heure de jeu. Puis à la 65e minute, c'est Dufus qui hérite d'un ballon aux 20 mètres, mais sa frappe est contrée et passe juste au-dessus. Ensuite, on va avoir l'entrée de Miladinovic, mais ça va pas forcément changer grand-chose. Au contraire, à la 71e minute, sur un contre orchestré par Tommy, qui a été très remuant sur le front de l'attaque bastiaise, eh bien c'est Ekmeyer, le nouveau rentrant corse bastier, qui va marquer. Donc 2-0 à ce moment-là. Et évidemment, on se dit que la tâche va être encore plus difficile. Et en plus les Verts ne vont pas arriver à revenir d'un but à combler le retard parce que eh bien, la défense bastiaise va veiller au grain. Il va y avoir une déviation de la tête et une barre transversale. Il va y avoir une situation très chaude pour Bastia cette fois-ci. Hein. C'est le cardinal qui est obligé de se coucher pour contrer le tir bastier. On va noter aussi un but refusé à Davitashvili pour un hors-jeu. Et ça se termine avec des actions plutôt bastiaises, hein, puisque c'est Sébastien qui va faire briller l'Arseneur en toute fin de match quand les Stéphanois vont déployer tout ce qu'ils peuvent pour essayer au moins de sauver l'honneur. Donc une défaite 2-0 du côté de Bastia, contre toute attente, j'allais dire, puisque Bastia, quand au coup d'envoi, était lanterne rouge de cette Ligue 2.
1: Merci Olivier pour ce compte-rendu. Terrible désillusion en effet samedi à Bastia. En cas de victoire, la SS aurait quasiment assuré une place parmi les deux premiers, synonyme de remontée. Donc non seulement le dauphin au classement n'a pas gagné, donc c'est sur le terrain de la lanterne rouge, tu viens de le dire Olivier, mais il a trouvé en plus le moyen de perdre pour la première fois sous l'air montagnier au terme d'un match, d'un non-match total. Est-ce que c'est pour vous le pire de la saison et comment expliquer ce qui s'est passé à Furiani?
4: Le pire de la saison, peut-être pas, parce que sous l'ère Horneland, il y a eu quand même de sacrées purges, notamment la défaite face à Boulogne à domicile.
1: Il n'était plus vraiment à la tête de l'équipe.
4: Oui.
1: Il y avait eu l'humiliation à Annecy, on avait joué à 10 contre 11 tout le match suite à l'expulsion de Mladenovic. Mmh. Là, perdre comme ça chez le dernier, qui aurait pu le croire.
4: Et puis, on a eu quand même peu d'occases, mais on a eu des occases. Donc le pire match, donc je te répondrai non. L'autre question, c'était...
1: Comment expliquer ce qui s'est passé samedi ?
4: Bah, déjà, c'était latent, hein, puisque les deux derniers déplacements de nos Stéphanois, que ça soit à Nancy et à Grenoble, je rappelle qu'à Nancy, c'était vraiment dans les arrêts de jeu qu'on égalise, et à Grenoble, on a souffert pendant toute la partie, et on l'avait dit à l'antenne... ce match nul était plutôt le bienvenu vu la domination grenobloise. Donc ça fait quand même trois déplacements où on n'est pas du tout dans la rencontre. Hein. Donc je pensais qu'ils allaient réagir sur ce match ô combien important. Et puis bah, patatras, et puis au bout de 44 secondes, voilà, t'encaisses un but. Et une fois que t'encaisses ce pion, on n'est pas habitué, les Stéphanois. Et il y a très peu de réactions et toute l'équipe, que ce soit collectivement ou individuellement, ils ont presque tout loupé. Hein.
2: Ouais, j'ai retrouvé par rapport à ta première question, c'est vrai, le manque d'envie, une espèce de torpeur qui se dégage de cette équipe, qui dégage rien tout simplement, hein, qui dégage pas d'état d'esprit, rien. On joue comme à l'entraînement presque. Enfin, j'ai pas vu une équipe qui essayait de se rebeller. Qui d'habitude, on voit le cardinal qui tempête un peu. Pas du tout. Il a tempêté sur l'arbitre parfois, mais pas sur ses coéquipiers. Et puis, bah, comment l'expliquer ? Franchement, j'ai pas la réponse. Je pense que pour cela, il faudrait être plus proche du groupe. Mais j'ai l'impression quand même qu'il y a... Alors, tu disais à l'extérieur, mais le match à Grenoble était bien meilleur que celui-ci. Le match à... J'ai trouvé les deux derniers matchs, c'était des bonnes équipes en face. Et là, Bastia, à part opposer... à part marquer ce premier but, mais qu'est-ce qu'ils ont... À part de l'envie, à part de la survie, je veux dire, l'instinct de survie, ils ont montré de l'instinct de survie, mais à part ça, qu'est-ce qu'ils ont montré dans le jeu ? Rien, pas grand-chose. Une bonne agressivité telle qu'on on la connaît chez eux en défense, mais à part ça, pas grand-chose. Donc il y a vraiment un problème de niveau. D'ailleurs, Montagnier, il était très très en colère à la fin du match parce qu'il a eu beau faire quelques changements, ça n'a rien changé. On a l'impression que le score était figé à partir de la première minute de jeu. Alors après, j'ai deux petites explications. Peut-être, mais je vais vous les livrer, mais à mon avis, elles ne sont pas valides. Peut-être qu'il faut se mettre à la place de ces joueurs qui ont un contrat de Ligue 2. Et s'ils se projettent sur la Ligue 1, je ne suis pas sûr que la plupart d'entre eux on compte sur eux à Saint-Étienne, tu vois, enfin parmi le 11 titulaire, est-ce qu'il y en a pas qui se disent je vais tout faire pour monter en Ligue 1, mais pour qu'on me mette à la porte derrière, ou que je me retrouve en réserve, ou que je, tu vois.
1: Apparemment le gardien verrait son salaire multiplié par 4.
2: Oui, alors le gardien, en effet, okay. Le gardien, d'ailleurs, il a été très prompt à se remettre de sa blessure.
1: Ouais, il n'a pas été très prompt sur le premier but.
2: Non,
1: parce que niveau placement,
4: sur le deuxième non plus.
1: Non plus, et très fébrile.
2: Alors on reviendra après sur le... Et la deuxième explication, je vous la livre aussi, je suis pas forcément satisfait mais de cette réponse, mais à mon avis, tu sais, on disait Hornelande, il prépare pas assez les matchs. Et là, toute la semaine, on a entendu les Corses, attention, c'est un match différent des autres. Est-ce que les Verts se sont pas dit on va sur un terrain miné, on va chez des sauvages, et ils ont baissé le pied, tu vois, enfin il faut surtout pas envenimer les choses, ne faites pas de fautes grossières encore, sinon ça va envenimer le match, tu vois, en préparant psychologiquement les joueurs comme ça, je veux dire, presque quand tu vas jouer en Corse, il vaut mieux presque rien dire et faire comme d'habitude, parce que c'est vrai que le climat il est spécial en Corse. J'ai fait un match en Corse,
1: pas cette fois,
2: je peux te dire que l'ambiance est quand même particulière,
1: pas cette fois parce que la tribune des plus fervents supporters était fermée, donc ça c'est un atout supplémentaire pour les Verts. Le fameux climat hostile de Furiani, on l'a pas eu samedi. Voilà, ce qui me surprend, c'est la faiblesse d'adversaires contre lesquels on a eu beaucoup de mal. Tu parlais de Nancy. Nancy, c'est très faible. Et Nancy ouvre le score au bout de 5 minutes de jeu, rappelez-vous. Et là, 44 secondes, tu as dit, Marco, c'est incroyable. Alors, comme a dit le coach après, il y avait largement le moyen de revenir au score. Pendant 90 minutes, on a rien vu, quoi. Donc ça, c'est quand même très inquiétant. Benold, dans la déclaration, il a dit qu'il ne comprenait pas ce qui s'était passé à Ferrigny. Tu vois, lui non plus, il n'a pas l'explication. C'est quand même grave pour les joueurs qui ne sachent pas ce qui s'est passé. Donc là, après, on a retrouvé un petit peu, malheureusement, tout ce qu'on avait sous Hornelande, quoi, c'est-à-dire une position de balle, on a 75% de position de balle, ce qui est incroyable, le nombre de ballons touchés, 547 passes, 80 réussis contre 173 en face, sauf que on n'en fait rien du ballon, position de balle stérile, et puis on joue très peu dans le camp adverse, quoi. Donc je sais pas si tu es d'accord, mais c'est la première fois depuis que Montagne a pris les rênes qu'on retrouve un petit peu les syndromes de ce qu'on avait, même si je te rejoins on en parlait tout à l'heure sur les précédents matchs à l'extérieur qui pouvaient laisser penser qu'on serait en difficulté à Bastia, mais on retrouve ce qu'on avait sous Hornelande, quoi.
4: Et ce qui m'a marqué tout au long de la rencontre à Bastia, c'est que le ballon était rarement à terre, et souvent les Bastiais et les Stéphanois se renvoyaient la balle, ballon en l'air, donc tu mettais un temps fou à mettre le ballon au pied pour poser le jeu, et 10 secondes après, il se retrouvait en l'air, et ça allait de milieu à milieu, et ainsi de suite, et ainsi de suite, et une série de fautes aussi, hein, beaucoup de fautes, hein, de la part des Bastiais. Monsieur Millot, il a été très indulgent auprès de certains Corses sur cette rencontre. Moi, pour moi, il a trop tardé.
1: Une grosse faute sur Boitier en particulier.
4: Oui, alors en plus, il inverse le...
1: Boitier a pris un carton. Il est sous le coup d'une suspension bientôt.
4: Ouais, ouais. Mais ils ont vraiment eu du mal, les Stéphanois, à poser leur jeu. Et moi, je peux poser la question aussi, pourquoi mettre Mouefek en pointe offensive dans ce milieu, alors que son rôle, il est plus défensif, et à la place de Boitier, tout simplement. Et ça, j'ai du mal à saisir. Et que ce soit les trois attaquants et les trois milieux, je les ai trouvés vraiment transparents, voire fantomatiques pour certains, qui n'apportaient rien. Et dès l'entame de match, tu vois qu'il y a manque de...
1: On n'est pas en place.
4: On n'est pas en place, et un manque d'envie sur le ballon, que ce soit Cardona ou Kanté qui perdent le ballon aussi facilement. C'est une série de petites fautes qui sont anodines comme ça. Mais voilà, le but du Bastiais au bout de 44 secondes, t'as quand même 6 joueurs qui sont impliqués et qui font n'importe quoi. Hein. Du gardien, de la charnière centrale, donc Cardona, Kanté, ils sont là, ils regardent, la charnière centrale, au lieu d'avancer sur le ballon, ils reculent tous les deux, que ce soit Nadé ou le Cardinal. ça fait beaucoup de petites fautes comme ça anodines, mais au résultat, ben, tu prends le pion et tu reviens pas dans le match.
1: J'avais prévu de parler du positionnement de Mouefek, donc on y reviendra tout à l'heure. De cas contre Bastia cette saison, on n'aura pris qu'un point sur 6, hein, puisque rappelez-vous, au match aller, on s'est fait accrocher 2 buts partout, et on rappelle aussi que les Bastiais n'avaient pas marqué à l'extérieur avant d'en marquer 2 à Geoffroy Guichard, et là, ils n'avaient pas marqué un seul but à Furiani depuis le 3 janvier. C'est incroyable, la date de leur dernière victoire en Corse, puisqu'il y avait un match qui est délocalisé aussi entre temps. Et donc là, ben, ils marquent 2 buts pour la première fois. Donc Montagnier coach une équipe qui encaisse 2 buts. Donc une autre explication possible, ce serait pas. Le coach justement a mis en garde ses joueurs, parce qu'il y a beaucoup de gens parlaient déjà du match de 3. Et donc il a dit attention, il y a un match à jouer à Bastia. Donc est-ce qu'inconsciemment, il ne s'aurait pas pris leur adversaire d'eau? Et nous aussi, peut-être que les supporters aussi, tout le monde pensait qu'on allait s'imposer à Furiani.
4: Ouais. Ouais, mais bon, ça c'est ce que je l'avais dit. Moi surtout pas, j'ai dit un des matchs les plus importants c'était ce déplacement à Bastia, et je l'ai dit à l'antenne, parce que bah, d'année en année c'est jamais simple de l'emporter à Bastia.
1: La dernière fois on a gagné 3-0, tu vois.
4: Ouais, on a gagné 3-0,
1: général,
4: mais les déplacements en Corse sont toujours vraiment difficiles. Donc moi, je l'avais pointé, hein, cette rencontre-là, et je dis ça va être compliqué de l'emporter là-bas. Ben ouais, je suis pas loin du compte, et c'est au mauvais moment.
1: En tout cas, donc c'est une fin de série avec cette défaite en Terre-Bastiaise. Donc bah, justement, par rapport à ce qu'on a pu dire tout à l'heure, ça nous pendait au nez quelque part, puisque bah, à Grenoble, on sauve un point grâce à Maubleu. À Nancy, on sauve un point grâce à l'égalisation à la 97e minute de Stassin. Donc est-ce que c'est pas une suite logique quelque part? Donc comment expliquer en tout cas les différences de prestations entre les matchs à Geoffroy Guichard et depuis quelque temps les matchs à l'extérieur?
4: Bah, je suis comme les joueurs, moi j'ai du mal à l'expliquer. Hein. Franchement, tu reconduis la même équipe, tu assistes à un jeu complètement différent, voire un non-jeu d'un côté, et un jeu pas flamboyant, mais à domicile, où ça déroule, quoi, où ils arrivent à se trouver. Là, la succession d'erreurs techniques est quand même assez affolante, quoi.
2: Ah si, après il y a le syndrome, tu sais, du match de gala, c'est-à-dire partout où Saint-Etienne se déplace, c'est le match de gala. Alors tu vas me dire, les tribunes n'étaient pas remplies, mais pour les joueurs, jouer contre Saint-Etienne, c'est se jauger par rapport à un club historique, et ce qui se fait de mieux quand même. Il y a des joueurs qui sont au niveau Ligue 1, donc pour les joueurs, c'est gagner contre Saint-Etienne, ils vont le mettre dans leur saison. Qu'est-ce que t'as fait cette saison? Bah, j'ai accroché Saint-Etienne, voilà, c'est plus que là, tu vois, ils ont plus rien à jouer parfois, enfin dans leur tête, je veux dire.
4: Là pour eux, c'était le match du dernier espoir.
2: En plus de ça, il y avait ça, mais
4: ça
2: je veux dire.
4: Aussi.
2: Et puis aussi peut-être que quand un nouvel entraîneur arrive au tout début, tout le monde se bouge, tu sais, pour. Et puis après, ça se fige un peu. Les rôles ont été un peu attribués. Et on a l'impression que la motivation, elle s'érode un peu. Alors, je réponds pas à ta question pour l'extérieur, mais c'est encore plus flagrant à l'extérieur, ce manque de motivation, parce que voilà. Y a les places ont été attribuées, je veux dire.
1: Est-ce qu'il y a le fameux poids du public également qui joue?
2: Oui, alors à Saint-Etienne, oui, t'as plutôt intérêt. Tu fais la même prestation à Saint-Etienne, je pense qu'à la mi-temps, tu rentres avec une belle bronca.
4: Ouais. Ok.
2: C'est aussi ça.
4: On passe à un premier titre musical, donc émanant de l'île de Beauté. C'est en pleine vague punk dans les années 70, fin 76, début 77, que le guitariste corse Henry Padovani fonda le groupe britannique Police avec Sting et Stewart Copeland. Ça vous surprend pas, non? Non, ils sont ailleurs, mais
1: je m'attendais
4: mes acolytes,
1: à Tim Ouvrini, moi.
4: Et ouais, et ben non, Police, en fin de compte, ça a été créé aussi par un Corse, un guitariste corse dont je viens de citer le nom, et le premier, un des premiers titres qui est sorti de ce groupe, donc sous l'air du guitariste corse, c'est Fall Out de Police. Ça date de 77. C'est parti.

0: Fallout de Police, hein. C'est pas beau ça, cher auditeur. Oui, c'est ça vient de la Corse avec ce guitariste Padovani qui est donc au début de la fondation de ce groupe britannique The Police avec Sting et Fallout. Bah Fallout parce que les Verts ils sont tombés ce week-end en Corse 2-0. Vous êtes bien dans l'émission, donc coup de tête et on continue à analyser cette défaite.
1: Ouais, avec un mot sur la composition de départ, donc identique à la précédente. On pouvait s'attendre à un ou deux changements, donc laisser souffler par exemple Cardona, hein. On aurait pu voir Stassin avant, il était plutôt intéressant, un des rares à son entrée en jeu. Et puis au milieu de terrain, on s'attendait à un retour de Jabert, donc on a appris que malheureusement il avait rechuté à l'échauffement, et sans doute la saison est terminée pour l'Israélien touché aux adducteurs. Donc on a retrouvé Mouefek, une position très avancée, tu l'as évoqué tout à l'heure Marco, qui moi me laisse perplexe, j'apprécie pas de le voir à cette position-là, donc je ne sais pas si vous partagez cet avis, est-ce que vous comprenez pourquoi Mouefek, alors on l'a jamais vu dans cette position aussi avancée, continue à être aligné ainsi.
0: Non, je ne saisis pas, et une fois de plus, ce n'est pas à son avantage, hein, puisqu'il n'a pas été bon. Bon, ce n'est pas le seul, hein, tout le monde n'a pas été bon. Mais
1: il semble perdu, en fait.
0: Il semble un peu perdu, et puis il a une occasion à un moment donné où il tombe. Là,
1: Il se vautre.
0: Et, ouais, il se vautre, il choix, là, juste dans les 6 mètres. Mais,
1: Il touche la balle de la main.
2: Alors, Montagny a répondu à ta question. J'ai en conférence de presse, parce que pour préparer l'émission, je suis les conférences de presse en intégralité.
1: Mieux qu'en Hollande, avant, tu ne suivais pas trop.
2: Si, en Hollande, si.
1: C'était plus long.
2: Au contraire, c'était plus long, il fallait traduire. Je faisais travailler la traduction à la maison, mais je travaillais l'anglais.
1: Alors.
2: Mais non, il a dit qu'il aimait bien quand ce joueur arrivait à se retourner et à casser des lignes. Et ça, on le sait, c'est sa force. Et le voir plus haut, ça lui ouvrait les 18 mètres, tu vois. Au lieu de casser une ligne au milieu du terrain, il voulait que ce joueur, il casse une ligne et qu'il puisse déclencher une frappe ou vraiment faire une vraie occasion de but, plutôt que simplement se dégager du pressing.
0: Ouais, mais pourquoi pas Boisquier, quand tu dis déclencher un tir, c'est lui le plus adroit, c'est Boisquier qui a un plus ce rôle de numéro 10 pour trouver ses attaquants. Et
1: vous met encore Miladinovic, hein, en position offensive.
2: Oui, mais en puissance, tu vois, lui c'est vrai qu'il arrive à faire une différence sur 4-5 mètres, plus que Boisquier, en puissance pure, je veux dire. Plus que Boisquier, plus que Miladinovic, ça va plus être par le dribble, la finesse, et lui, voilà, c'est ce qu'il expliquait. Je retranscris les mots de Montagny.
1: Moi, j'arrive pas à comprendre de le voir aligné aussi haut. Après, il a dit qu'il n'y a pas assez de solutions offensives. Après, il y a un journaliste qui a dit, c'est intéressant, il a dit que justement, on jouait maintenant avec Benold comme latéral, on jouait avec Boisquier en numéro 10, donc avant, ces joueurs-là, ils étaient devant. Mm. Donc maintenant, ça limite les choix à part Dufus, qui peut entrer en jeu. C'est vrai que quelque part, il n'a pas tort.
2: Ouais,
1: il suggérait de remettre un latéral de métier, ouais. Même s'il est peut-être moins bon, mais ça laisserait nos joueurs offensifs revenir
0: au
1: poste de prédilection.
0: Je suis partisan pour enlever Hold en latéral, hein, ça c'est clair. Hein.
1: On passe au vert à moitié ou totalement vide, parce que je vois pas qui on peut ressortir positivement, peut-être la charnière centrale ou Dufus comme j'ai dit tout à l'heure, mais bon franchement
0: oui, l'entrée de Dufus c'est le seul qui a gagné un petit peu, même si lorsqu'il a été repositionné sur le côté gauche, et là je comprends vraiment pas, il avait pas été à son avantage.
1: Après il a enroulé une belle frappe, hein.
0: Ouais, mais sinon ouais, son entrée a été plutôt pas mal pour le Britannique, mais effectivement, essayer de trouver un joueur qui a été au-dessus, non, franchement, ouais, le Cardinal, parce qu'il a fait. Il a fait des choses pas trop mal, mais bon, il est sur les deux buts. Hein. Il est sur les deux buts. Hein. Tout à l'heure, donc j'ai expliqué, c'est que comme Nadé, il ne monte pas sur le porteur du ballon, celui qui le buteur, quoi, qui frappe. Et puis dans le duel aérien qui amène le deuxième but Bastier, bah, il se fait avoir. Donc il est impliqué dans les deux buts. Donc c'est difficile aussi de le mettre dans les verres à moitié plein, mais il a prouvé qu'il se battait, puisque des fois il montait, hein, il désaxait sur le côté droit, sur le côté gauche, il essayait de trouver une faille en vain, mais je trouve qu'il a pas été peut-être au-dessus de ses acolytes, quoi.
2: Bah, c'est vrai que j'ai beau chercher, je vois pas quelqu'un à repêcher là sur cette rencontre. Alors, je pense que Montagny est d'accord.
1: Les principaux flops,
0: Déjà,
2: alors pour moi, Cardona, avant que vous le disiez,
0: ouais, mais tout le monde tombe sur Cardona. Non,
2: c'est rare quand
0: mais...
2: même. C'est rare quand même que tu le vois, ça crève les yeux dès la première mi-temps et qu'il rate tout. Je veux dire quand même, tu fais un mauvais match, tu rates quelque chose, mais t'en réussis d'autres. Mais là, il a tout.
0: Non, Olivier, je vais te contredire parce que l'occasion, une des plus franches du match, c'est la frappe de Boisquier. Ça vient de quoi ? Ben, d'un centre de Cardona, et surtout l'occasion de Stassin où il enroule sa frappe et ça passe à côté du but. Ça vient de quoi ? Ben, ça vient d'une passe.
2: Ouais, non, j'exagère.
0: Cardona.
1: Après, il a fait un centre sur Stassin, c'était une frappe. Hein.
2: Oui, ce que je veux dire, c'est que c'est surprenant parce que des fois, c'est des choses faciles qu'il rate. Donc, c'est ça qui fait hyper préjudiciable pour ce joueur. Un contrôle, il part à 3-4 mètres. Et puis, quand il est pris, il est déçu d'avoir fait une mauvaise action. Et ben, ça se répercute, il est plus du tout dans son match et il rate. C'est là où je dis il rate tout, mais pendant 10-15 minutes, on a l'impression de voir un illustre inconnu. Quoi.
0: Après, contrairement aux autres, on l'a vu lui. Le géorgien, on l'a pas vu. Hein. Il a été fantomatique hein, du début jusqu'à la fin. Stassin, il a été servi, il a rien fait.
1: Il a raté une balle d'occasion. Hein.
0: Ah bah ouais, carrément.
1: Dégadisé.
0: Donc, deux occasions.
1: Ouais,
0: deux occasions.
1: Une en particulier.
0: Une sur un service donc de Cardona et l'autre de Dufus, dans deux mi-temps différentes. Et finalement, il n'y a rien. Autant, c'est sûr, Cardona n'a pas été bon. Là, je suis bien d'accord avec vous. Mais il a fait des choses quand même correctes, notamment les deux occasions que j'ai mentionnées. Quoi. Ouais, c'est quand même pas rien.
1: J'ai pas mis le milieu de terrain, moi, avec Kanté, qui a manqué clairement d'impact. Moueffek, on vient d'en parler. Et moi, je pointerai surtout les deux extrémités du terrain, quoi. Larsonneur, qui est impliqué sur les deux buts, et mal placé, et puis très fébrile dans ses interventions, je trouvais. Puis, effectivement, le duo Cardona-Stassin devant.
0: Ouais, et puis moi je te rajoute les latéraux hein, comme ça fait deux mois hein. Moi je suis désolé, Pedro et Hall sur une rencontre comme cela ils n'ont rien apporté, ils n'ont pas bien défendu hein.
1: Là, le deuxième but vient du côté de Pedro c'est vrai qu'il était en difficulté face à premier buteur Zaoué.
0: Non, c'est ils sont tous passés à travers. Il y a mon petit Nadé, il a fait une balle en profondeur directement en touche. Bon, il monte pas comme le cardinal sur le porteur, et sinon le reste c'était plutôt pas mal. Mais bon, voilà, ça suffit pas quand même.
1: En tout cas, donc très mauvais week-end entre la défaite des Verts et puis les victoires conjuguées du leader 3, du 3e Le Mans et puis de Reims qui est désormais 4e. En cas de succès en Corse, on aurait fait, comme je disais tout à l'heure, un grand pas vers la Ligue 1. Maintenant, Le Mans est revenu à notre hauteur. Donc au classement, 3 est premier avec 61 points et sera officiellement en Ligue 1 s'il l'emporte samedi à Geoffroy Guichard. Avec 57 points, donc l'ASS n'a plus de joker et devance Le Mans à la deuxième place seulement à la différence de but, plus 20 contre plus 17. L'écart est fait ensuite avec Reims, le Red Star et Rodez qui comptent tous les trois 51 points. Donc il ne reste plus que 9 points distribués. La montée directe devrait se jouer donc entre les 3 premiers. Alors voici un rappel du calendrier des dernières rencontres. Donc après le match au sommet ASS 3, les Troyens recevront Laval qui joue le maintien. Ils ont gagné hier 2-0 à Dunkerque, puis ils se déplaceront à Grenoble qui n'a plus rien à jouer, quoique. Et les Verts iront à Rodez qui est 6e, puis accueilleront Amiens qui est devenu lanterne rouge avant le match d'avant-hier. Et donc le match d'Amiens, je précise, se disputera, c'est important, à 20h, alors que c'était prévu à 17h, donc il a été reprogrammé hein, puisque vous savez que Strasbourg s'est qualifié, donc ça décale la journée de Ligue 1 au dimanche soir finalement, donc c'est plutôt pas mal de jouer à 20h. Et Le Mans, lui, se déplacera samedi après-midi à Grenoble, donc on connaîtra le résultat du Mans avant de jouer face à 3, recevra ensuite Reims qui est 4e, puis se rendra à Bastia qui se battra sûrement pour sa survie. Donc finalement on disait que le calendrier de Le Mans était plutôt facile, et déplacement à Grenoble, réception de Reims, et s'ils vont à Bastia qui joue pour sa survie, c'est pas évident.
2: Toutes les équipes jouent pas en même temps?
1: Non, mais ce week-end.
2: Les deux dernières journées,
1: samedi après-midi à Grenoble, okay. Le Mans, et puis okay, après, okay, Saint-Étienne okay. contre 3.
2: Après, les deux dernières journées, ça va se jouer en même temps.
1: Donc voilà, normal. Quel est votre regard sur le calendrier? Puis qui, d'après vous, a le plus de chances de monter entre Saint-Étienne et Le Mans? Puisque je pense que 3, il n'y a pas photo désormais.
0: Moi, je trouve ça pue. Hein. Ça pue parce que, comme les Mansots l'ont dit, ils sont en mission. Ils sont solides les Mansots et ils peuvent engranger 9 points. Et au pire, s'ils peuvent même engranger 9 points et marquer 3 buts de plus que nous. Et là, en qualité d'égalité parfaite, c'est Le Mans qui passe devant nous, hein, puisque sur les deux rencontres face au Mans, on a 1-0-0 au Mans, c'était au mois de janvier, et on a une défaite à domicile. Hein.
1: Je ne suis pas sûr que ce soit différent du but particulier, c'est la meilleure attaque.
0: Non, c'est la... Une fois que ton goal à vérage,
2: c'est le goal à vérage,
0: c'est exactement
2: global.
1: C'est la meilleure attaque après.
0: Moi je pense pas.
2: C'est
0: pas.
2: D'abord c'est le plus et le moins. C'est après c'est le goal à vérage particulier, c'est-à-dire les oppositions des deux équipes.
0: Moi je crois pas que ce soit le goal à vérage.
2: Et après l'offensif, en cas d'égalité, après ils regardent le nombre de buts marqués.
1: D'accord.
0: Bon. Donc non, moi j'y sens mal, hein. je suis désolé parce que on reçoit le leader ce week-end. Ça va être compliqué de l'emporter même à domicile. Et après, il faut se déplacer à Rodez, qui est la meilleure équipe de ce championnat depuis 3 mois. Ça va pas être chose facile. Donc, surtout avec les prestations à l'extérieur des Verts depuis 2 mois. Quoi.
2: Alors attention, le calendrier des autres n'est pas non plus.
1: Il était favorable il y a quelques temps, je te dis Le Mans.
2: Facile.
1: Maintenant, Grenoble, tu vois, s'il joue comme contre nous, on se dit que pourquoi pas il peut raccrocher Le Mans. Le Mans reçoit Reims qui joue clairement, donc une place.
2: Oui, Le Mans reçoit Reims aussi.
1: Pour les barrages, et puis ils vont aller à Bastia qu'on pensait condamné, finalement qu'on a relancé quelque part, même si Bastia est avant-dernier, puisque le dernier c'est Amiens, puis Laval est passé avant-dernier.
2: Pour moi ça va se jouer à Rodez, d'ailleurs j'ai tout fait pour avoir des places, j'ai pas réussi, parce que c'est un peu comme la Corse, hein. Rodez c'est la Corse mais en France, au niveau de l'état d'esprit, et oui il y a une grinta particulière, ça se ressent ça, ce genre de choses.
1: J'avais pas l'image, Rodez c'est la Corse.
2: Non mais dans l'état d'esprit, d'ailleurs l'entraîneur, les Corses ont joué à Rodez, je te le rappelle, hein, quand ils ont eu leur stade suspendu, l'entraîneur a beaucoup entraîné en Corse. Et il se dégage cet état d'esprit. Hein, mais pour moi, après, je peux me tromper, mais je veux dire, c'est le match. Pour moi, c'est le match à Rodez.
1: Bah, moi aussi, je pense. Hein.
2: C'est l'avant-dernier. Qui va décider.
1: Oui, oui.
0: Après, on va relativiser, après, parce que Rodez, moi, c'est dans mon coup de tête, je dirais tout à l'heure, mais la victoire de ce week-end de Rodez est scandaleuse. Hein, faut le mentionner. Hein.
1: Bah, comme plusieurs victoires de 3. Hein. faut le rappeler aussi, quand même.
0: Oui, ça aussi. Ouais.
1: Parce que,
0: Le 3 Bastia qui a eu lieu en octobre-novembre, où j'ai évoqué ce but Bastier, où le ballon franchit bien la ligne, tout le monde le voit, sauf l'arbitre de touche et l'arbitre central, ça va peut-être nous jouer des tours au final, ça. Hein. Mais ouais, celui-ci, je l'ai en travers de la gorge parce que ça aurait été une défaite, hein, ou un match nul pour 3. Et 2 points de moins de 3, ça nous aurait bien arrangé.
1: Après, on reste maître du destin. Hein.
0: Non.
1: Si, pour l'instant, si. Bah, c'est d'être devant. Bah, si, tu gagnes 3 matchs.
2: Et le Mans, le Mans a 2 matchs.
1: Ah oui, mais il faut qu'ils mettent plus de buts.
2: Le Mans a 2 matchs très difficiles.
1: Ils ont 2 déplacements.
2: A 2 matchs très difficiles.
0: Non, ils sont pas difficiles pour
2: eux.
1: Ils ont 2 déplacements, Marco.
0: Oui. Oui, voilà.
1: Si tu gagnes les 3 matchs. Bah...
0: Mais ils sont tellement à l'aise à l'extérieur. Ils sont solides. Et comme à domicile, à l'extérieur, non, pour moi, c'est pas fait. Parce que même si tu gagnes les 3 matchs, t'es à 9 points. Si les autres, ils font exactement la même chose et qu'ils te plantent 3
2: buts
0: plus. Ils
2: gagneront pas leurs 3 matchs.
0: 3 buts plus.
2: Je vois pas Le Mans gagner 3 matchs, notamment à Reims. Ils vont à Reims, c'est ça ?
1: Non, ils reçoivent.
2: Ils reçoivent Reims.
1: Ils vont à Grenoble, ils reçoivent Reims, ils vont à Bastia.
0: On espère dès samedi qu'ils tombent face au Grenoblois. On verra. Allez, on enchaîne avec la page altiligérienne.
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0: Ah ouais, parce que dans nos auditeurs, il y en a qui attendent ça impatiemment. C'est cette page altiligérienne nationale. Le Puy se déplacer ce vendredi en Normandie sur la pelouse du QRM de Quevilly. Voilà. Et ce résultat final, les Ponos ont concédé un match nul. Voilà. Les objectifs de Quevilly-Rouen Métropole et du Puy Foot étaient pourtant diamétralement opposés. composé ce vendredi soir, mais il y avait énormément d'enjeux autour de cette 30e journée de National. C'est peut-être ce qui explique la physionomie d'un match assez fermé. Si les Velas vont dominer les débats, notamment en seconde période, ils n'ont jamais trouvé la faille face à un bloc compact. La première période n'a pas offert beaucoup d'occasions aux spectateurs du stade Robert Diochon. Il fallait attendre la demi-heure de jeu pour voir les locaux se montrer dangereux avec un centre à ras de terre bien maîtrisé par le portier Pono Carvalho. Dans la foulée, 34e minute de jeu, Silva tentait sa chance, mais le portier Pono s'interposait encore avec autorité. Les ciels et blancs répondaient par l'intermédiaire de Djemo, dont la frappe lointaine passait de peu à côté du cadre. À la pause, le score, nul et vierge, apparaissait logique. La seconde période ne gagnait pas vraiment en intensité. Les hommes de Stéphane Diaf se procuraient néanmoins deux situations intéressantes. Une tête d'Adélaïde à la 55e minute de jeu, largement hors cadre, puis une tentative de Gauthier à la 60e, contrée alors qu'elle prenait la direction du but. De leur côté, les Normands se montraient également dangereux en fin de partie, mais buté sur toujours Matisse Carvalho, solide sur un ultime face-à-face à la 74e minute de jeu. Le score n'évoluait plus jusqu'au coup de sifflet final, et avec ce résultat, le Puy recule à la 7e place du classement, mais reste seulement à 3 points du podium. La semaine prochaine, les Ponos recevront le FC Versailles au Stade Massot, avec l'ambition de se rapprocher du haut de tableau. Il faut savoir que la semaine dernière, on n'a pas fait d'émission, mais le Puy, c'était un incliné à domicile, alors qu'il ça a cassé en fin de compte la belle série des Ponos, mais ils sont toujours qu'à 3 points donc du podium. On verra c'est aussi tout ce suspense dans ce championnat de national. Régional 1, il y avait des matchs. L'USSL se déplaçait dans le Puy-de-Dôme à Rion, et l'USSL a perdu 2-0 face au Riomois. Espaly, le leader, l'a emporté 4-1 face à Thiers. La réserve du Puy l'emportait facilement face à Aurillac, 8-1. C'est un carton énorme de la réserve Ponote. Monistrol se déplaçait dans le Rhône face à Chassieux-Dessines et s'est incliné 2-0. Et le dernier, c'est Blavozy qui a pu faire un match nul 0-0 en déplacement à Serra. C'est relativement serré entre Blavozy, Monistrol et l'USSL qui se tiennent à seulement un point. Mais bon, c'est la montée, mathématiquement, c'est pas la montée. Le maintien n'est pas encore assuré pour ces trois équipes. Il va falloir serrer les coudes. Ces prochains matchs, alors qu'Espaly est largement leader, et ils ne peuvent pas, je crois, être rejoints par Thiers, par exemple, qui est juste derrière, ou Firmini, je crois. Non, le Puy, la réserve du Puy Foot. Régional 2, Brive Sauveteur l'a emporté 3-1 dans un match important face à Moza. La réserve de Blavozy en a pris 4 à Rouen. Et Brioude l'a emporté sur le même score, 4-0 en déplacement dans le Bourbonnais à Moulins. 4-0. Voilà pour les résultats altiligériens. On enchaîne avec un autre titre musical. Au match aller, j'avais passé un titre d'Antoine. Et ben, je vais refaire un autre titre d'Antoine qui date des années 70. Et oui, aujourd'hui, c'est les années 70. Antoine qui a des origines corses, hein, vous avez bien compris. Et ben, je trouve que ça convient bien, ce titre, c'est « Qu'est-ce qui ne tourne pas rond chez moi » d'Antoine.

0: Donc il faut de temps en temps le mettre en avant. Allez, on enchaîne avec l'agenda.
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0: 32e journée de championnat de Ligue de Becté. Saint-Étienne va recevoir le leader troyen dans un match ô combien capital. Ça sera ce samedi 25 avril à 20h, stade plein. Voilà, à guichet fermé, on attendait ce rendez-vous. Alors concernant Troyes, il y a quand même des choses à dire. Alors ce week-end, ils ont reçu l'équipe de Boulogne-sur-Mer. Ils se sont imposés 1-0 dans une rencontre sérieuse, sans être flamboyant. Troyes a livré quand même un bon match, dominant en première période. L'Estac s'est créé plusieurs situations sans parvenir à ouvrir le score et un entre-deux s'est ensuite installé avant un retour des vestiaires bien géré et le but, un très joli but, est tombé en début de seconde période et a suffi à faire la différence. Un très beau but de Ben Taïeb qui semble incertain pour la rencontre de samedi. Est-ce que c'est une bonne ou une mauvaise chose? Ça, ben, on le dira la semaine prochaine. Mais voilà, si incertain concernant le meilleur buteur de ce championnat. C'est un match qui sera arbitré par Monsieur Valnet, hein, qui sera au sifflet à Geoffroy Guichard. Cet arbitre nous a officié 4 fois dans le chaudron. Bilan, une seule victoire, hein, c'était face à Annecy. Et sinon, 3 défaites sur le plus petit des scores. Hein, c'était contre le Paris FC, contre le Nîmes Olympique et contre Boulogne le 31 janvier dernier. Donc voilà, il ne nous porte pas vraiment chance, cet arbitre, mais j'espère que ça changera. On verra tout ça. Cette équipe troyenne, c'est une équipe vraiment solide, hein, qui officie à domicile. Elle n'a pas perdu souvent. Peut-être face à nous, c'est tout. Hein. C'est peut-être la seule défaite à domicile. Par contre, à l'extérieur, sur les 7 derniers déplacements de Troyes, il y a quand même 2 défaites, hein, et 2 nuls. Voilà, ils sont pas comme à domicile, quoi. Donc
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Salut à tous, c'est Serge Morinet dans British Connection. Philippe m'a demandé de vous parler de mon nouvel ouvrage que je viens de publier aux éditions de l'Écritoire du Poète et qui s'intitule « Les plus belles ballades pop, rock, soul, anglaises et américaines des 60s ». Né au début des années 60, grâce à mes frères plus âgés que moi, qui ramenaient à la maison des vinyles et les passaient en boucle sur l'électrophone Mellovox, j'ai été bercé au son de la pop et du rock anglais et américain. Je suis également musicien, et plus précisément chanteur. Il y a pas mal d'années, j'avais fondé un groupe nommé The Sneakers, un tribute avec lequel j'ai parcouru l'Hexagone en interprétant mon répertoire de prédilection, les succès de la British Beat Generation. Au début des années 2010, je fus recruté comme lead vocal au sein du tribute Beatles History, 100% Beatles donc, comme son nom l'indique, puis c'est en 2016 que j'ai créé le groupe Vintage Memory, en reprenant mon répertoire fétiche, les hits anglais et américains des 60s. Ces deux groupes sont d'ailleurs toujours actifs, et je vous invite à venir nous écouter si l'occasion se présente. Après avoir publié un premier ouvrage en 2021 aux éditions Camion Blanc, sous le titre « British Beat, American Beat, Freak Beat et Garage Rock 60s », j'eus l'idée d'entreprendre le

0: projet de recenser l'essentiel, l'indispensable, que dis-je, les meilleures ballades pop, rock et soul des 60s qui représentent la bande-son des amours et des rêves de toute une génération. Mais me direz-vous, on y trouve quoi dans ton livre ? Eh bien c'est simple, j'ai compilé plus d'une centaine de ballades emblématiques éditées en 45 tours par des groupes et des artistes en solo les plus représentatifs de cette époque, dans trois tendances musicales, la pop, le rock et la soul. Chacune des chansons sélectionnées est présentée en trois parties. L'histoire du groupe ou de l'artiste qui l'interprète, une petite analyse des paroles et de la musique, et enfin son impact dans les charts internationaux et ses reprises éventuelles par d'autres artistes. Alors les années 60 marquent donc un bouleversement social et culturel majeur dans le monde occidental. La jeunesse devient une force dominante, portée par des idéaux de rupture, les luttes pour les droits civiques, le féminisme et un rejet de l'ordre établi. La musique devient alors un vecteur essentiel de ces changements. Au Royaume-Uni, la pop connaît un essor fulgurant. Les Beatles, les Rolling Stones, les Kings ou encore les Who imposent un style musical moderne, audacieux et propulsent la Grande-Bretagne au centre de la scène mondiale. Aux États-Unis, c'est la diversité des courants qui domine. Surf, folk engagé, garage rock ou encore soul. La musique reflète les luttes sociales, l'émancipation, l'amour libre et l'expression personnelle. Parmi tous les genres, la ballade s'impose comme une forme musicale introspective et émotive. Lente, mélodique, souvent centrée sur l'amour, la ballade permet d'exprimer une sensibilité nouvelle. Pour illustrer mon propos dans cette émission, ce n'est pas une mince affaire, car le choix est tellement grand qu'il m'est difficile de privilégier une chanson plus qu'une autre. Alors je vous propose d'écouter un premier titre, caractéristique du rock psychédélique des 60s, A Watershed of Pearl par le groupe britannique Procolarum, paru en single en 1967, et qui, pour l'anecdote, est encore de nos jours la chanson la plus diffusée dans les lieux publics en Grande-Bretagne.
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Alors, comme je l'écris dans mon livre Les plus belles ballades des 60s, les ballades des années 60, ces chansons d'amour douces, poignantes et parfois brûlantes, dans n'importe quel style musical, deviennent un véhicule émotionnel pour une génération en quête d'expression personnelle et de remise en question des normes amoureuses traditionnelles telles qu'on pouvait les connaître dans le passé pas si lointain. Les textes de ces chansons, à cette période, touchent plusieurs dimensions. L'amour romantique idéalisé est le thème dominant, souvent teinté d'un regard naïf ou poétique. La séparation, la perte, l'échec et la mélancolie prédominent également. L'amour y est fragile, douloureux, souvent source de solitude. On trouve aussi des textes exprimant le doute et l'introspection. L'artiste se questionne : suis-je aimé ? Suis-je digne d'amour ? Ces chansons proposent parfois une ouverture à une nouvelle sensibilité. Les ballades permettent aux chanteurs et chanteuses d'exprimer une vulnérabilité émotionnelle rare jusque-là, surtout dans la culture masculine. Alors, qu'est-ce qu'une ballade ? En musique, une ballade désigne, dans son sens contemporain, un type de chanson lente, mélodique et souvent émotionnelle, centrée sur des thèmes sentimentaux, comme l'amour, la perte, la nostalgie ou la solitude. Le terme de ballade a connu différentes significations au fil du temps. Mais dans le contexte de la musique populaire, pop, rock, soul, en particulier depuis les années 50 et 60, les ballades se distinguent par leur rythme souvent lent ou modéré, créant une atmosphère introspective ou émotive. Le chant est au centre, avec une ligne mélodique fluide, portée par l'émotion. Les ballades permettent aux artistes de montrer toute l'étendue de leur voix. Les thèmes principaux de ces chansons sont l'amour heureux ou malheureux, la rupture, les souvenirs, l'espoir, la solitude. Les ballades racontent des histoires ou expriment des sentiments profonds. Les arrangements musicaux peuvent inclure un piano, une guitare acoustique, des cordes ou des cuivres doux, avec une instrumentation souvent dépouillée pour mieux mettre en valeur la voix. Beaucoup de ballades suivent une structure sous la forme couplet-refrain classique, parfois avec un pont instrumental ou vocal, mais toujours au service de la narration émotionnelle. Elle est souvent le moment de vulnérabilité dans un album, un espace de respiration dans un concert, ou tout simplement une forme musicale universelle dans laquelle chacun peut se reconnaître. Je vous propose d'écouter maintenant un second titre, « Anyone Who Had a Heart », interprétée par la chanteuse anglaise Cilla Black. À l'origine, cette chanson est écrite en 1963 par Burt Bacharach et Al David pour la chanteuse américaine Dionne Warwick, qui l'interprète d'ailleurs en premier aux États-Unis. Cilla Black, qui est notamment secrétaire dans le bureau de Brian Epstein, le manager des Beatles, en réalise donc une reprise en 1964, produite par George Martin, qui en adapte les arrangements pour le public britannique. Mais la version de Cilla Black surpasse alors celle de Dionne Warwick en termes de popularité. Elle atteint la première place des charts britanniques et y reste pendant 3 semaines. C'est le plus gros succès commercial de Cilla Black, avec une vente de singles estimée à près d'1 million d'exemplaires au Royaume-Uni. C'est également la première chanson de style pop dramatique à conquérir un large public féminin outre-Manche. Je vous laisse avec Cilla Black.

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1: Les chansons présentées dans mon livre vous évoqueront sûrement un moment précis de votre vie, une ou des rencontres importantes, un heureux événement ou la perte d'un proche. La sélection que j'ai effectuée de plus d'une centaine de ballades incontournables des mouvements pop, rock et soul anglais et américains des 60s est un choix personnel, certes, mais cependant assez représentatif de cette période charnière de la musique contemporaine du XXe siècle. Toutes ces ballades sont autant de fragments de mémoire collective, témoins des bouleversements d'une époque et fondatrices d'une nouvelle sensibilité musicale. Elles ont posé les bases de la chanson moderne, émotion, sincérité, narration intime. Reprises, rééditées, samplées, elles résonnent encore aujourd'hui. Preuve de leur intemporalité et de leur puissance évocatrice. Ce voyage dans le temps entre pop, rock et soul est aussi un retour aux racines de la musique populaire moderne, un hommage à ces instants de vérité musicale où la fragilité humaine se révèle dans sa plus belle expression. Alors, je vous confie une astuce pour joindre l'utile à l'agréable lors de la lecture de mon livre. Grâce à la technologie actuelle, Internet et certaines applications dont je ne citerai pas le nom, puisqu'on y trouve pratiquement tout, il est facile de se constituer une playlist à partir des chansons présentées dans mon bouquin. Vous pouvez ainsi lire et écouter en même temps. C'est pas génial ça? Je vous rappelle donc le titre de mon livre, « Les plus belles ballades pop, rock, soul, anglaise et américaine des 60s » qui est paru aux éditions de l'Écritoire du Poète. Quant à moi, vous pouvez me retrouver sur scène avec mon tribute 100% British and American Band 60s qui s'appelle Vintage Memory ou sur notre page Facebook www.facebook.com/vintagememory60. Voilà, il ne me reste plus qu'à vous saluer et à remercier Philippe et toute l'équipe de British Connection. Mais avant de se quitter, et après vous avoir fait découvrir tout à l'heure deux ballades, rock, psyché et pop, pour finir, je vous propose d'écouter un dernier morceau dans British Connection. Et pour le coup, j'ai choisi un des chanteurs les plus charismatiques de soul music. Voici donc James Brown, le Godfather of Soul, avec un de ses plus gros hits, It's a Man's Man's Man's World, qui paraît en single en 1966. Et le message y est ici très clair. Le pouvoir masculin est vide sans l'amour, la tendresse ou la spiritualité associée au féminin. C'était Serge Morinet dans British Connection. Salut les amis et à bientôt.

0: C'est la troisième partie, fin de cet album de la semaine, s'appelle Mon Closer. C'est leur premier album, retrouvez-les sur leur réseau, sur Bandcamp. Voici leur dernier morceau, leur dernière anecdote.
1: Never Guess, c'est un de nos morceaux les plus sentimentales. Ah, celui-là, tu peux l'écouter le matin. 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
3: Bon anniversaire à Dave Gehan, le chanteur de Depeche Mode, 64 ans cette semaine.

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1: Stux avec le morceau Suzy, Paris 2003. Joan Jett, I Love Rock'n'Roll, Hellfest 2018.

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Et profitez de ces moments rock'n'roll, les amis. On est encore ensemble pendant 20 minutes dans British Connection. Et puis, The Brigade, ils avaient fondé Rock Radical Records. Et puis après, Bondage, hein, époque Bondage. Groupe très, très engagé, The Brigade dans British Connection. Ready, ready, Go Punk Records.

tout aussi engagés. Les camionneurs du suicide, groupe original post-punk français, sombre et provocateur. La Java des bons enfants, et on se retrouve juste après pour deux titres pour le prix d'un aujourd'hui Tears for Fears.

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1: Et deux morceaux fondateurs de ces années 80. Avec cette mélancolie très new wave, voici Tears for Fears, Pale Shelter, suivi de Mad World.

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0: Monsieur le Président, nous risquons de devenir la rigée du démocratie occidentale et des plus autres.
1: Oui, non.
0: Oui, non. Oh, rupture de faisceau, c'est la merde ! Jean-Michel Verboutène, en direct de l'Élysée.

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